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0: griot, naître dans une famille de griots, c'est déjà une école. Mais une école dans laquelle on ne va pas prendre un bic, un cahier pour écrire. Non, c'est l'école de la vie.
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1: Bon mercredi, nous sommes le 24 juin avec toujours des températures de là des 24 degrés actuellement. Il fera 33 à 35 degrés entre Valence-sur-Mélisse et Castéra-Virduzan à midi cet après-midi. Et bien rage, 40 degrés comme à Nérac, à Condon, à Auch, près de Vic-Fezensac et de Mont-de-Marsan. Cette fin de journée, les températures seront toujours de 32 à 33 degrés avec un ciel étoilé et au cœur de la nuit. On va se retrouver avec du 25 à 26 degrés. Demain, jeudi, peut-être l'après-midi, un risque d'orage annoncé par Météo France avec des températures de 37 à 38 degrés. Passez une belle journée avec DFM.
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1: Bonjour à tous, nous fêtons Jean-Baptiste aujourd'hui. Alors, l'humeur des planètes va-t-elle déteindre sur votre journée ?
2: Bélier, si vous restez attentif dans votre travail, tout sera possible quant à votre évolution.
1: Taureau, une nouvelle arrive à grands pas. Elle pourrait bien changer le sens de votre avenir.
2: Gémeaux, les associations vous sont permises aujourd'hui, surtout au travail. Alors surtout, ne faites pas cavalier seul.
1: Cancer, acceptez ou lancez des invitations, c'est le moment de vous retrouver avec des amis.
2: Les lions, Mercure vous offre ses capacités d'adaptation. C'est donc le moment d'aller vers les autres et surtout de proposer d'échanger.
1: Vierge, il sera question de déménagement, de modification dans votre vie personnelle ou bien pour certains au sein de votre travail.
2: Balance, vous êtes très spirituel. Pourquoi pas, mais il faut quand même garder les pieds sur terre, surtout au travail.
1: Scorpion, de la mesure en toutes choses, voilà votre meilleur atout pour préparer le terrain de votre réussite future.
2: Les Sagittaires, ne cherchez surtout pas ce qui ne va pas. Concentrez-vous surtout sur ce qui va bien.
1: Capricorne, vous trouverez qu'il vaut mieux abandonner ses mauvaises habitudes, comme celle de se mettre en colère rapidement. C'est pourquoi vous allez profiter de la vie.
2: Les Verseaux, les planètes vous poussent à vous accorder une pause bien méritée.
1: Enfin, poisson, attention à ne pas imaginer ce qui serait bon pour les autres sans les avoir consultés. À demain pour un nouvel horoscope.

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1: Un jour, un prénom avec Valérie.
2: Aujourd'hui, 23 juin, bonjour Audrey. Un tempérament fort, une grande détermination et un courage remarquable. Voilà des qualités qui définissent bien le caractère d'Audrey. Audrey recule rarement devant les difficultés. Elle est adepte des grands défis à relever et parvient souvent à s'imposer par sa force de caractère et sa vivacité. On lui reconnaît également des qualités de séduction grâce au beau mélange de son caractère innocent et de son charme. Voilà qui fait parfaitement la balance avec son côté fonceuse pour ne pas bousculer son entourage. Votre couleur sera le rouge. Bonne journée.

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1: Bon mercredi, nous sommes le 24 juin avec toujours des températures au-delà des 24 degrés actuellement. Il fera 33 à 35 degrés entre Valence-sur-Mélisse et Castéra-Virduzan à midi cet après-midi. Et bien rage, 40 degrés comme à Nérac, à Condon, à Auche, près de Vic-Fezensac et de Mont-de-Marsan. Cette fin de journée, les températures seront toujours de 32 à 33 degrés avec un ciel étoilé et au cœur de la nuit. On va se retrouver avec du 25 à 26 degrés. Demain, jeudi, peut-être l'après-midi, un risque d'orage annoncé par Météo France avec des températures de 37 à 38 degrés. Passez une belle journée avec DFM.
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0: 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Il est 6h.
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1: Bon mercredi, nous sommes le 24 juin avec toujours des températures de l'un des 24 degrés actuellement. Il fera 33 à 35 degrés entre Valence-sur-Maïs et Castéra-Virduzan à midi cet après-midi. Et bien rage, 40 degrés comme à Nérac, à Condon, à Auch, près de Vic-Fezensac et de Mont-de-Marsan. Cette fin de journée, les températures seront toujours de 32 à 33 degrés avec un ciel étoilé et au cœur de la nuit. On va se retrouver avec du 25 à 26 degrés. Demain, jeudi, peut-être l'après-midi, un risque d'orage annoncé par Météo France avec des températures de 37 à 38 degrés. Passez une belle journée avec DFM.
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2: Bonjour à tous, nous fêtons Jean-Baptiste aujourd'hui. Alors, l'humeur des planètes va-t-elle déteindre sur votre journée ?
3: Bélier, si vous restez attentif dans votre travail, tout sera possible quant à votre évolution.
2: Taureau, une nouvelle arrive à grands pas. Elle pourrait bien changer le sens de votre avenir.
3: Gémeaux, les associations vous sont permises aujourd'hui, surtout au travail. Alors surtout, ne faites pas cavalier seul.
2: Cancer, acceptez ou lancez des invitations, c'est le moment de vous retrouver avec des amis.
3: Les lions, Mercure vous offre ses capacités d'adaptation. C'est donc le moment d'aller vers les autres et surtout de proposer d'échanger.
2: Vierge, il sera question de déménagement, de modification dans votre vie personnelle ou bien pour certains au sein de votre travail.
3: Balance, vous êtes très spirituel, pourquoi pas, mais il faut quand même garder les pieds sur terre, surtout au travail.
2: Scorpion, de la mesure en toute chose, voilà votre meilleur atout pour préparer le terrain de votre réussite future.
3: Les Sagittaires, ne cherchez surtout pas ce qui ne va pas. Concentrez-vous surtout sur ce qui va bien.
2: Capricorne, vous trouverez qu'il vaut mieux abandonner ses mauvaises habitudes, comme celle de se mettre en colère rapidement. C'est pourquoi vous allez profiter de la vie.
3: Les Verseaux, les planètes vous poussent à vous accorder une pause bien méritée.
2: Enfin, Poisson, attention à ne pas imaginer ce qui serait bon pour les autres sans les avoir consultés. À demain pour un nouvel horoscope. Nous fêterons Poisson.
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1: Un jour, un prénom avec Valérie.
2: Aujourd'hui, 23 juin, bonjour Audrey. Un tempérament fort, une grande détermination et un courage remarquable. Voilà des qualités qui définissent bien le caractère d'Audrey. Audrey recule rarement devant les difficultés. Elle est adepte des grands défis à relever et parvient souvent à s'imposer par sa force de caractère et sa vivacité. On lui reconnaît également des qualités de séduction grâce au beau mélange de son caractère innocent et de son charme. Voilà qui fait parfaitement la balance avec son côté fonceuse pour ne pas bousculer son entourage. Votre couleur sera le rouge. Bonne journée.

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7: Très belle journée et merci de votre fidélité. L'info a été révélée par nos confrères de la Nouvelle République des Pyrénées. Une randonneuse de 78 ans est morte dans un accident lundi dans le secteur de Barège après une chute de plus de 30 mètres. Un drame survenu sous les yeux de ses compagnons de montagne, rapidement mobilisés. Les secouristes du PGHM de Pierrefitte-Nestalas et le médecin montagne du SAMU 65 n'ont pu que constater son décès. Décision attendue le 30 juin prochain, celle de la Chambre d'instruction de la Cour d'appel de Pau qui examinait hier la demande de remise en liberté d'une femme de 37 ans. Cette dernière est en détention depuis sa mise en examen dans le cadre de l'enquête sur la mort du rugbyman Benjamin Arnonnet, survenu en décembre 2023 à l'Espone sur la commune de Bagnères-de-Bigorre. Elle aurait tiré sur son ex-compagnon avant de masquer son crime en mettant le feu à l'habitation. Des amendes allant jusqu'à 100 000 euros, des peines de 3 à 12 mois de prison avec sursis. Verdict du tribunal correctionnel de Tarbes à l'encontre de plusieurs professionnels de l'optique dans les Hautes-Pyrénées. À Tarbes, Lourdes et Argelès-Gazost, ces derniers avaient tenté d'escroquer l'assurance maladie. L'enquête avait débuté à la suite du signalement d'un assuré. Ce dernier avait affirmé avoir découvert des remboursements d'équipements optiques dont il contestait avoir bénéficié. Une recrudescence d'incendies d'habitation constatée ces derniers jours dans la région, avec des sinistres déclarés à Azerex dans les Hautes-Pyrénées, mais également à Saint-Vincent en Béarn, ou bien encore à Gaillère dans les Landes et Anglette au Pays Basque, des incendies particulièrement violents et qui ont nécessité l'intervention de nombreux pompiers. Et puis les hommages se sont multipliés hier dans les Hautes-Pyrénées suite à la disparition de François Galigaud, chef d'entreprise reconnu dans le secteur du BTP, le bâtiment et les travaux publics. Il avait également été ancien juge et président du tribunal de commerce de Tarbes. François Galigaud s'est éteint à l'âge de 93 ans.

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1: Bon mercredi, nous sommes le 24 juin avec toujours des températures de l'un des 24 degrés actuellement. Il fera 33 à 35 degrés entre Valence-sur-Maïse et Castéra-Virduzan à midi cet après-midi. Et bien rage, 40 degrés comme à Nérac, à Condon, à Auch, près de Vic-Fezensac et de Mont-de-Marsan. Cette fin de journée, les températures seront toujours de 32 à 33 degrés avec un ciel étoilé et au cœur de la nuit. On va se retrouver avec du 25 à 26 degrés. Demain, jeudi, peut-être l'après-midi, un risque d'orage annoncé par Météo France avec des températures de 37 à 38 degrés. Passez une belle journée avec DFM.
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7: La commune de Lectoure accueillera le dimanche 29 juin, à l'occasion du congrès départemental de l'association Ceux de Ravarouska, la cérémonie de dévoilement d'une plaque en hommage aux prisonniers de Ravarouska. Ravarouska fut un camp de représailles. La plaque sera inaugurée à proximité du carré des tirailleurs sénégalais, rappelant la diversité de celles et ceux qui ont combattu pour la France. Après Panjas, Condon et Auch, ce sera la quatrième plaque dans le Gers. En parallèle, une exposition consacrée à Ravarouska sera présentée dans le hall de la mairie de Lectoure du 15 au 28 juin.
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Soyez les bienvenus sur DFM en cette journée du mercredi 24 juin, toujours en vigilance rouge pour ce mercredi avec des températures qui vont largement dépasser encore les 40 degrés. Saint-Jean-Baptiste aujourd'hui, Saint-Jean manque sa vantée, celle de Saint-Pierre ne sera pas volée, dicton de ce matin, on verra bien. Le soleil, il s'est levé à 6h13, il se recouche ce soir à 21h39.

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0: L'info du matin, c'est bien sûr la canicule. On en parle avec Sylvie. Bonjour.
2: Bonjour à tous. La chaleur ne diminue pas. 58 départements sont en vigilance rouge aujourd'hui. Une alerte maximale étendue aux départements de l'Aisne, de la Somme, du Nord et du Pas-de-Calais. 31 autres sont en orange. Et déjà à 6h ce matin, le thermomètre a grimpé jusqu'à 28 degrés à La Rochelle, 27 degrés à Limoges ou encore 24 degrés à Dijon. Et déjà ce mardi a été la journée la plus chaude jamais enregistrée. Il a fait en moyenne sur le pays 29,8 degrés, 135 records absolus, tout moins confondus, ont même été battus. La maximale a été enregistrée à Pissos dans les Landes où il a fait plus de 44 degrés. Une canicule qui perturbe la vie scolaire. 1800 établissements ont été fermés hier. 8000 ont aménagé leurs horaires selon le bilan de l'éducation nationale. Des aménagements également sur les chantiers doivent désormais être arrêtés à la mi-journée dans plusieurs départements placés en vigilance rouge. Et enfin des inquiétudes sur l'électricité. Deux réacteurs nucléaires sont concernés par des baisses de production afin de limiter le réchauffement des rivières en France. Déjà lundi, la centrale de Golfech a été arrêtée. Dans le reste de l'actualité, la proposition de loi intégrale pour lutter contre les violences sexistes et sexuelles sera examinée en septembre à l'Assemblée nationale. C'est l'annonce hier de Sébastien Lecornu aux députés. Après la mort de Liana, la présidente de l'Assemblée, Yael Braun-Pivet, avait appelé le gouvernement à l'inscrire à l'agenda parlementaire à la rentrée. C'est l'occasion de trouver des bonnes affaires à petit prix. Les soldes débutent aujourd'hui pendant un mois. Et selon les récents baromètres, les consommateurs envisagent de dépenser en moyenne 357 euros lors de cette période. C'est 124 de plus qu'en 2025. Et puis on termine avec la Coupe du Monde de football. Et ça y est, la deuxième journée est terminée. De la frustration pour l'Angleterre dans le groupe L qui a fait un match nul contre le Ghana 0 partout. Un groupe où la Croatie se relance avec une victoire 1-0 sur le Panama. Dans le groupe K, le Portugal s'impose 5-0 contre l'Ouzbékistan avec un doublé de Cristiano Ronaldo. Enfin, la Colombie a battu la République démocratique du Congo 1-0. Excellent début de journée à tous.
0: Merci, 7h02 et 30 secondes. À suivre la météo, l'horoscope et l'événement du jour. Rappelle que ce mercredi, on va retrouver nos chroniqueuses qui s'occupent de vos animaux de compagnie à 7h40. Et puis, on aura aussi la chronique avec notre diététicienne maison Sophie à 7h50 ce matin avec un produit que l'on adore retrouver. Quand on n'oublie pas de le mettre au frigo, ça fait du bien par ces temps très chauds. C'est le melon, sujet abordé par Sophie ce matin, 7h30. 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

0: 42 degrés à La Plume et La Montjoie, 43 à Agen et 42 degrés sur Nérac, Mézin, Montcrabeau, Mont-de-Marsan. Des nouvelles de l'horoscope à 7h04 et 30 secondes.
1: Bonjour à tous, nous fêtons Jean-Baptiste aujourd'hui. Alors, l'humeur des planètes va-t-elle déteindre sur votre journée ?
2: Bélier, si vous restez attentif dans votre travail, tout sera possible quant à votre évolution.
1: Taureau, une nouvelle arrive à grands pas. Elle pourrait bien changer le sens de votre avenir.
2: Gémeaux, les associations vous sont permises aujourd'hui, surtout au travail. Alors surtout, ne faites pas cavalier seul.
1: Cancer, acceptez ou lancez des invitations, c'est le moment de vous retrouver avec des amis.
2: Les lions, Mercure vous offre ses capacités d'adaptation. C'est donc le moment d'aller vers les autres et surtout de proposer d'échanger.
1: Vierge, il sera question de déménagement, de modification dans votre vie personnelle ou bien pour certains au sein de votre travail.
2: Balance, vous êtes très spirituel, pourquoi pas, mais il faut quand même garder les pieds sur terre, surtout au travail.
1: Scorpion, de la mesure en toute chose, voilà votre meilleur atout pour préparer le terrain de votre réussite future.
2: Les Sagittaires, ne cherchez surtout pas ce qui ne va pas. Concentrez-vous surtout sur ce qui va bien.
1: Capricorne, vous trouverez qu'il vaut mieux abandonner ses mauvaises habitudes, comme celle de se mettre en colère rapidement. C'est pourquoi vous allez profiter de la vie.
2: Les Verseaux, les planètes vous poussent à vous accorder une pause bien méritée.
1: Enfin, Poisson, attention à ne pas imaginer ce qui serait bon pour les autres sans les avoir consultés. À demain pour un nouvel horoscope. Nous fêterons Prosper.
0: Sur l'FM, on retrouve l'événement du jour, l'histoire racontée par Pierre. Bonjour.
3: Bonjour Jean-Pierre, bonjour à tous. Bonjour à vous qui nous écoutez près de la Halle Eiffel à Saint-Puy sur 102.5. 24 juin 1911, naissance à Balcarce en Argentine du coureur automobile argentin Juan Manuel Fangio. Né dans une modeste famille d'immigrés italiens et pas très doué pour l'école, il fréquente un atelier de réparation mécanique automobile durant ses loisirs. Quelques années plus tard, il abandonne l'école et est engagé par le concessionnaire Ford, puis par le concessionnaire Studebaker de sa ville natale. Il sera 5 fois champion du monde de Formule 1 entre 51, 54, 55, 56 et 57. Il domine la discipline reine du sport automobile dans les années 50, étant jusqu'à ce jour le seul pilote à être sacré champion du monde dans 4 écuries différentes. Alfa Romeo, Maserati, Mercedes-Benz et Ferrari. Demain sera un autre jour.
0: Merci Pierre, 7h07.

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1: Cathy sera là tout à l'heure à partir de 8h30. On parlera de country avec un rendez-vous du côté de Vic Fezensac. La une de la Dépêche du Midi, les 7h10, on parle de ce club qui nous fait tant rêver, le Stade Toulousain en quête d'un 25e bouclier de Brennus contre Montpellier samedi prochain. Le stade incarne la constance dans l'excellence, une véritable institution que les Toulousains adorent. Ce matin, dans la Dépêche du Midi, on parle aussi à la une de la canicule. Hein. Plus de la moitié du pays est en rouge. États-Unis, Trump ne rebondit pas dans les sondages. Malgré l'accord avec l'Iran, Donald Trump ne parvient pas à se redresser, à redresser la barre de sa popularité. Inquiétant, à quelques mois des mi-termes, de ce mi-terme. Sur la Dépêche du Midi dans le Gers, avec le trafic de cigarettes, Snapchat assigné en justice par les buralistes du Gers. Leur ayant fini en coup de couteau, c'est le tribunal de Hoche qui, en ce moment, juge cette affaire. Et puis, menace, violence, un Florentin brûle la voiture de son ex-compagne. Alors, c'est à Hoche que le tribunal judiciaire a condamné hier Jérôme, un entrepreneur de 37 ans, à 3 ans de prison, dont un an avec sursis probatoire pour avoir incendié la voiture de son ancienne compagne dans la nuit du 24 mai. C'était à Florence, l'incendie qui s'était déclaré dans la nuit et qui avait fait un dégât heureusement que sur un seul véhicule. Et puis des mesures pour les agriculteurs. Si vous êtes agriculteur face à une canicule exceptionnelle qui frappe déjà une grande partie du pays, le gouvernement a annoncé plusieurs mesures d'urgence pour soutenir les agriculteurs. Toutes les infos ce matin à la une du journal. C'est une annonce du ministère pour accompagner les agricultures et les agriculteurs. Ça n'a pas manqué de faire réagir évidemment dans un communiqué le président de la Chambre d'agriculture du Gers, qui tout simplement estime que l'autorisation de valoriser les jachères arrive beaucoup trop tard. Il rappelle qu'une demande en ce sens avait été formulée il y a deux mois dans les chambres d'agriculture et de la coordination rurale du Gers afin de faire face au manque de fourrage provoqué par un hiver très humide suivi d'un printemps particulièrement sec. Donc l'article est ce matin dans les colonnes de la Dépêche du Midi de ce que propose notamment l'État face à cette canicule pour aider les agriculteurs.

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1: C'est l'heure du zapping, on retrouve Kéliana pour ce rendez-vous ce matin.
3: Ce soir sur TF1, 21h10, Good America Family, c'est une série TV. France 2, 21h10, Agnès et Yvan, l'amour sur un fil. France 3, 21h10, Le Camping, un siècle de bonheur français. Sur Canal+, 21h09, Certains l'aiment chauve. Sur France 4, 21h, Taratata, 100% live. Sur France 5, 21h05, Mémoire, la grande expérience. Sur M6, 20h50, Suisse-Canada, du football, la Coupe du Monde. Arte, 21h, Rosalie. LCP, 20h38, Marius et le bruit des vagues. W9, 21h25, Enquête criminelle, disparition de Lina, piégée en pleine forêt. TMC, 21h25, Harry Potter et les reliques de la mort, deuxième partie. TFX, 21h10, Cleaners, les experts du ménage. Gulli, 21h05, The Middle. Sur ces stars, 21h10, Non-Stop. T8, 20h55, Yes Man. Novo 19, 21h10, Vos objets, Val de l'Or. Sur TF1, série film, 21h10, Premières vacances. L'équipe, 21h07, Sniper, Rogue Mission. C'est un téléfilm. Sister, 20h40, Brice 3. Sur RMC Story, 20h45, Les Bidas en vadrouille. RMC Découverte, 21h10, 100 jours avec les gendarmes du Médoc. Cannabis, délit de fuite et chauffard, le quotidien chaud des gendarmes. RMC Life, 21h10, Cold Case. Bonne soirée à vous.

sur DFM. Dans un instant, on va retrouver Valérie pour le prénom du jour, bien sûr, comme tous les matins. On la retrouve. Et puis, cette chronique est aussi disponible sur le

0: piscine des thermes de Castéra-Vierzon à l'eau thermale du Gers. 7h26 minutes. Bonjour Valérie.
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3: Aujourd'hui, 24 juin, nous fêtons Saint-Jean-Baptiste. Depuis des temps immémoriaux, le solstice d'été, jour le plus long de l'année, est célébré le 21 ou 22 juin par des feux de joie. On fête la lumière et l'arrivée de l'été, cette date marquant le début d'un nouveau cycle de la nature. Mais l'Église au 5e siècle a placé le solstice d'été sous le signe de Saint-Jean-Baptiste, né un 24 juin, afin de lutter contre les cultes païens du soleil. C'est pourquoi les feux ont lieu dans la nuit du 23 au 24. Les cendres des feux de la Saint-Jean préservaient les récoltes de la foudre et des orages. Et pour les amoureux, le fait de sauter par-dessus le feu garantissait que leur amour dure toute l'année. Bonne journée.

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3: Bonjour à toutes et à tous. Jour J avec le lancement ce mercredi des soldes d'été, un moment toujours attendu par les commerçants, même si la clientèle boude progressivement cette période, concurrencée par les nombreuses promotions qui fleurissent tout au long de l'année. Des commerçants inquiets pour le démarrage de ces soldes en raison des fortes températures qui ont plutôt tendance à désertifier les centres-villes. Et pour encourager la clientèle à venir faire leurs emplettes, ils rappellent que la très grande majorité des commerces sont climatisés, de quoi se rafraîchir en faisant de bonnes affaires. Verdict attendu en soirée, celui des assises des Hautes-Pyrénées à Tarbes qui juge depuis hier un homme de 42 ans. Ce dernier est poursuivi pour le meurtre d'un sexagénaire en juin 2022 à Tarbes. La victime avait été frappée à de multiples reprises avec une clé de desserrage de pneus. L'accusé toxicomane est connu de la justice avec pas moins de 22 condamnations, la plupart pour violence et violence avec arme. La dissolution du comité des fêtes de Bagnères de Bigorre, décision prise suite à la découverte d'irrégularités dans la gestion de l'association. L'Assemblée Générale Extraordinaire a décidé de mettre un terme aux fonctions du président en exercice. Un signalement ainsi qu'une plainte ont par ailleurs été déposés le 16 juin dernier. Un comité relancé en 2022. Une fermeture qui tombe au pire moment. À partir de ce mercredi, la piscine Paul Boiry de Tarbes ferme au grand public. Le bassin extérieur sera réservé aux athlètes, tandis que le bassin intérieur est en cours d'aménagement pour les championnats de France Master de natation. Une décision qui passe mal en cette période de forte chaleur. Une piscine qui restera fermée au grand public pendant 6 jours. Exceptionnellement, la piscine Tournesol ouvrira au grand public demain, jeudi, ainsi que vendredi de 14h à 20h. Et puis, les hommages se sont multipliés hier dans les Hautes-Pyrénées suite à la disparition de François Gallego, chef d'entreprise reconnu dans le secteur du bâtiment et des travaux publics. Il avait également été ancien juge et président du tribunal de commerce de Tarbes. François Gallego était âgé de 93 ans.
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1: 7h36, la météo avec des relevés. Hier, par Météo France à 16h, sous abri 41 degrés à Agen, Albi, 40 à Auch et Condon, 42 à Bordeaux, 33 à Montpellier, 35 à Millau, 40 à Castres, 35 à Perpignan, 40 à Tarbes et 40 degrés à Toulouse. Voilà, la température la plus fraîche était à Perpignan avec 35 degrés. La plus chaude, on pourrait dire, hein, c'est sur Bordeaux, 42 degrés, même 43 degrés. En plein cœur de l'après-midi. Aujourd'hui, ça va être encore chaud à Bordeaux, 43, 42 à Bergerac, 41 à Mont-de-Marsan, 39 à Biarritz. Sous abri, on prévoit 40 degrés à Pau, 39 à Tarbes, 40 à Auch, à Condon, à Agen, à Nérac, 39, 40 à Montauban et Moissac, 39 à Toulouse. Carcassonne, 39 degrés. Sur les bords de la Méditerranée, 38 à Nîmes, 34 à Montpellier et 36 entre Perpignan et Narbonne. Retour de la météo sur la journée de demain jeudi, jour de la Saint-Prosper. Nous aurons 25 degrés le matin au lever du jour. Un petit peu moins chaud peut-être demain après-midi, entre 36 et 37 degrés à confirmer dans les futurs points météo tout au long de cette matinée. 7h37. Voici un communiqué de la mairie de Vic-Fezensac. En raison de l'alerte rouge canicule, le feu de la Saint-Jean de mardi 23 juin est donc annulé.

0: sur DFM, 7h40 en ce mercredi. On retrouve notre duo, la chronique consacrée aux animaux, c'est ce matin. Et retour des tubes juste après.
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2: Quand on parle d'adoption en refuge, il y a souvent un mot qui fait peur immédiatement, FIV positif. Et pourtant, derrière ces trois lettres, il y a surtout beaucoup d'idées reçues et énormément de chats qui attendent une famille. Le FIV, ou virus de l'immunodéficience féline, est un virus qui affaiblit progressivement le système immunitaire du chat. Il existe partout dans le monde et peut également toucher certains félins sauvages comme les lions, les tigres ou les lynx.
3: Mais première chose importante, ce virus ne se transmet pas à l'humain, ni aux chiens, ni aux autres espèces animales. Le FIV concerne uniquement les chats. La transmission se fait principalement par la salive, le son ou par voie sexuelle. Ce sont donc les chats ayant accès à l'extérieur, vivant en collectivité ou ayant tendance à se battre qui sont les plus exposés. Les mâles sont d'ailleurs beaucoup plus touchés que les femelles. Aujourd'hui, il existe des tests de dépistage du FIV, mais aucun vaccin. Et contrairement à ce que l'on imagine souvent, un résultat positif ne signifie pas qu'un chat est condamné. Beaucoup de chats porteurs de FIV vivent longtemps et avec une très bonne qualité de vie, même s'ils vivent exclusivement en appartement. Certaines études montrent même que leur espérance de vie peut être proche de celle des chats non infectés lorsqu'ils sont bien suivis.
2: Oui, il n'existe pas de traitement antiviral spécifique. Mais cela ne veut pas dire qu'il n'y ait rien à faire. Un environnement calme, une vie en intérieur, une alimentation adaptée et un suivi vétérinaire régulier permettent souvent à ces chats de vivre de belles années. Voire même un copain, lui aussi porteur du FIV. Le plus difficile pour eux, finalement, ce n'est pas toujours la maladie, c'est le regard des gens. Parce qu'encore aujourd'hui, beaucoup de chats FIV restent longtemps en refuge, simplement à cause de la peur liée au diagnostic. Le FIV fait partie aussi des vices rédhibitoires chez le chat. Cela signifie que dans un cadre légal de vente, l'apparition rapide de signes cliniques confirmés par un vétérinaire peut permettre l'annulation d'une transaction. Mais attention, cela reste une disposition juridique. Ce n'est pas une condamnation du chat, ni une preuve qu'il ne pourra pas vivre heureux. Et c'est peut-être ça le message le plus important.
3: Regardez le chat avant de regarder l'étiquette FIV positif. Derrière ce diagnostic, il y a souvent un animal affectueux, drôle, attachant, et qui mérite autant que notre de trouver une famille. C'est adopter un chat qui demande simplement un peu plus d'attention sur sa santé comme beaucoup d'autres animaux finalement. Parce qu'au final, un chat FIV reste un chat avec ses moments de tendresse, ses courses folles à 3h du matin et cette incroyable capacité à prendre toute la place dans le lit sans le moindre remords.
2: Vous pouvez nous retrouver sur les réseaux. Moi c'est Nelly de Wolfie Pet Sitting.
3: Et moi c'est Marine des Mains d'Éveil Animal. 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
1: DFM en ce mercredi 24 juin, il est 7h45, on retrouve les offres d'emploi.
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3: Voici les offres d'emploi de cette semaine. En CDD, assistant d'éducation à Condon, commis de cuisine de collectivité en CDD à Condon et agent technique polyvalent en CDD à Condon. Serveur de restaurant en CDD à La Rossingle, ouvrier manœuvre TP en CDD à Saint-Orens-Pouille-Petit, employé polyvalent en CDD à Meignotosia, animateur périscolaire en CDD à Mouchamp, animateur périscolaire en CDD à Valence-sur-Béise, commis de cuisine en CDD à Valence-sur-Béise, ouvrier de chais en CDD à Gondrin, aide-soignant en CDD à Montréal, conducteur de machine à vendanger en CDD à Montréal, agent de conditionnement et de manutention en CDD à Terrobe, aide à domicile en CDD à Courson, agent polyvalent d'hôtel-restaurant en CDD à Castéra-Verduzan, tractoriste en CDD à La Motte-Goas, assistant de communication en CDD à Lectoure, manutentionnaire avec Cassas en CDD à Lectoure, chef de partie cuisine en CDD à Lannepax, agent d'accueil de bureau et d'admission en CDD à Vic-Fezensac, ergothérapeute en CDD à Vic-Fezensac, castreur de maïs en CDD à Eauze, ouvrier de chais en CDD à Eauze, chargé de facturation client en CDD à Florence, maçon en CDD à Montestruc-sur-Gers, aide réceptionniste en silo avec conduite d'Angers en CDD à Roquelaure, commis de cuisine en CDD à Manciette, technicien modem en CDD dans le Gers, bûcheron et lagueur en CDD dans le Gers et conducteur de voyageurs réseau routier en CDD dans le Gers.
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1: Sur DFM dans 10 minutes, il sera 8h.
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1: Et bonjour Sophie.
3: Bonjour, aujourd'hui, grâce à ma chronique Fraîche Attitude, le melon n'aura plus de secret pour vous. Originaire d'Afrique, le melon s'est véritablement développé en France à partir de la Renaissance. Aujourd'hui, on produit principalement le type charentais qui se caractérise par sa chair orange, sucrée et juteuse. Son écorce, décorée de tranches marquées, est plus ou moins brodée. On dit d'un melon qu'il est brodé lorsque son écorce est recouverte de formations liégeuses en relief qui forment comme une broderie tout autour du fruit. De couleur vert clair, il jaunit légèrement à maturité. Les principales régions de production sont le sud-ouest, le sud-est et le centre-ouest. Les melons du Haut-Poitou et ceux du Quercy bénéficient tous deux d'une IGP, indication géographique protégée. Mais comment trouver le bon melon? Telle est la question essentielle. Les uns tâtent, sous-pèsent, d'autres sentent, jugent la couleur et certains se révèlent maîtres dans l'art de distinguer le melon mâle du melon femelle. Mais tout comme les anges, les melons n'ont pas de sexe. Et la largeur de la fameuse auréole n'a aucune influence sur la qualité gustative du fruit. Un melon lourd et ferme, parfumé mais pas trop, ce qui révélerait un excès de maturité, un pédoncule qui s'enlève facilement, seront les premiers critères de choix. La plupart des melons commercialisés aujourd'hui possèdent un taux de sucre garanti. Fiez-vous tout simplement au conseil de votre détaillant qui, dans bien des cas, pourra vous le faire goûter. On conserve le melon au frais de 2 à 6 jours en fonction de sa maturité. Évitez de stocker le melon dans le réfrigérateur car il a tendance à communiquer son odeur pénétrante aux autres aliments. Par contre, une heure avant de le servir, glissez-le au frais afin d'améliorer sa dégustation. Évocateur de fraîcheur et de saveur estivale, le melon offre au cœur de l'été sa chair délicieusement parfumée et subtilement sucrée. On le consomme le plus souvent nature, juste ouvert en deux et débarrassé de ses graines, parfois associé à un vin cuit, du floc de Gascogne bien sûr, ou simplement taillé en petits quartiers à déguster avec les doigts. On l'associe à des charcuteries ou à du magret de canard séché, à certains fromages doux comme le chèvre frais ou la mozzarella, à des crustacés comme la langoustine, aux herbes, la menthe, le basilic, ou à d'autres fruits, l'orange, la noix de coco, la nectarine, l'abricot, et même à certaines épices comme le gingembre, l'anis ou le poivre. On le déguste rarement cuit, mais il peut être rapidement poêlé. Rafraîchissant et désaltérant, le melon se caractérise par une grande richesse en provitamine A, bêta-carotène, un apport appréciable en vitamine C et une valeur énergétique modérée. Ses fibres lui confèrent des propriétés légèrement laxatives. On évitera donc de le consommer glacé ou accompagné de grandes quantités de boissons pour une meilleure tolérance intestinale. Un melon est d'autant plus apprécié qu'il est mûr à point et que son taux de sucre est optimal aux alentours de 12%. La teneur en sucre dans le melon dépend du choix variétal, du degré d'ensoleillement, de la maîtrise de l'irrigation et bien entendu du moment de la cueillette. Grâce à sa richesse en eau et en potassium, le melon exerce un effet diurétique naturel et stimule le système rénal. Il évite aussi la rétention d'eau tout en favorisant l'élimination des déchets. Je vous souhaite un excellent été et je vous dis à la semaine prochaine pour partir ensemble à la découverte des fruits et légumes frais.

0: Bienvenue sur DFM en ce mercredi. Nous sommes le 24 juin, toujours aussi chaud. Et soyez toujours aussi prudents avec ces chaleurs. N'oubliez pas, hein, là, il va falloir fermer un petit peu les fenêtres et les volets, car les températures commencent déjà à grimper. Météo France nous annonce déjà des 23 à 24 degrés. On fait le point météo juste après l'info, l'info de 8h. Bienvenue sur DFM, merci d'avoir choisi la radio au microclimat.
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0: Et l'actualité avec Sylvie, on revient sur ces records de chaleur battus depuis quelques jours. Bonjour.
2: Bonjour à tous. La chaleur ne diminue pas. 58 départements sont en vigilance rouge aujourd'hui. Une alerte maximale étendue au département de l'Aisne, de la Somme, du Nord et du Pas-de-Calais. 31 autres sont en orange. Et déjà à 6h ce matin, le thermomètre a grimpé jusqu'à 28 degrés à La Rochelle, 27 degrés à Limoges ou encore 24 degrés à Dijon. Et déjà ce mardi a été la journée la plus chaude jamais enregistrée. Il a fait en moyenne sur le pays 29,8 degrés, 135 records absolus, tout moins confondus, ont même été battus. La maximale a été enregistrée à Pissos dans les Landes où il a fait plus de 44 degrés. Une canicule qui perturbe la vie scolaire. 1800 établissements ont été fermés hier. 8000 ont aménagé leurs horaires selon le bilan de l'éducation nationale. Des aménagements également sur les chantiers. Ils doivent désormais être arrêtés à la mi-journée dans plusieurs départements placés en vigilance rouge. Et enfin, des inquiétudes sur l'électricité. Deux réacteurs nucléaires sont concernés par des baisses de production afin de limiter le réchauffement des rivières en France. Déjà lundi, la centrale de Golfech a été arrêtée. Dans le reste de l'actualité, la proposition de loi intégrale pour lutter contre les violences sexistes et sexuelles sera examinée en septembre à l'Assemblée nationale. C'est l'annonce hier de Sébastien Lecornu aux députés. Après la mort de Liana, la présidente de l'Assemblée, Yael Braun-Pivet, avait appelé le gouvernement à l'inscrire à l'agenda parlementaire à la rentrée. C'est l'occasion de trouver des bonnes affaires à petit prix. Les soldes débutent aujourd'hui pendant un mois et selon les récents baromètres, les consommateurs envisagent de dépenser en moyenne 357 euros lors de cette période. C'est 124 de plus qu'en 2025. Et puis on termine avec la Coupe du Monde de football. Et ça y est, la deuxième journée est terminée. De la frustration pour l'Angleterre dans le groupe L qui a fait un match nul contre le Ghana 0 partout. Un groupe où la Croatie se relance avec une victoire 1-0 sur le Panama. Dans le groupe K, le Portugal s'impose 5-0 contre l'Ouzbékistan avec un doublé de Cristiano Ronaldo. Enfin, la Colombie a battu la République démocratique du Congo 1-0. Excellent début de journée à tous.
0: Merci, 8h02 et 25 secondes. La météo. 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
0: Du soleil et de la chaleur, donc avec 24 degrés actuellement, vigilance rouge maintenue cet après-midi. On dépasse les 42 degrés entre Condom, Valence-sur-Béise, 40 degrés à Auch, 41 à Castéra-Verdesan, Géguin, Saint-Puy, 41 Vic et Oze, Cazobon, Barbotan, 42 à La Plume, La Mangeoie, 43 à Agen, 42 degrés sur Nérac, Mézin et Montcrabeau. En soirée et début de nuit, on aura un ciel étoilé avec du 33 degrés. Au cœur de la nuit, les températures restent sur du 26 degrés, 21 degrés en fin de nuit. Et on retrouve ces températures 21 degrés demain, jeudi, au lever du jour. On aura 32 degrés à midi à Valence-sur-Béise. Et demain, peut-être un risque d'orage. Alors, pas de pluie annoncée, sauf sur les régions proches des Pyrénées. Températures qui resteront encore entre 38 et 39 degrés. 8h04.
4: Bonjour à tous, nous fêtons Jean-Baptiste aujourd'hui. Alors, l'humeur des planètes va-t-elle déteindre sur votre journée ?
5: Bélier, si vous restez attentif dans votre travail, tout sera possible.

0: travaille.
1: Scorpion, de la mesure en toutes choses, voilà votre meilleur atout pour préparer le terrain de votre réussite future.
0: Les Sagittaires, ne cherchez surtout pas ce qui ne va pas. Concentrez-vous surtout sur ce qui va bien.
1: Capricorne, vous trouverez qu'il vaut mieux abandonner ses mauvaises habitudes, comme celle de se mettre en colère rapidement. C'est pourquoi vous allez profiter de la vie.
0: Les Verseaux, les planètes vous poussent à vous accorder une pause bien méritée.
1: Enfin, Poisson, attention à ne pas imaginer ce qui serait bon pour les autres sans les avoir consultés. À demain pour un nouvel horoscope. Nous fêterons Prosper.
2: Merci. Et tout de suite, on retrouve l'événement du jour avec Pierre. Bonjour.
3: Bonjour Jean-Pierre. Bonjour à tous. Bonjour à vous qui nous écoutez près de la Halle Eiffel à Saint-Puy sur 102.5. 24 juin 1911, naissance à Balcarce en Argentine du coureur automobile argentin Juan Manuel Fangio. Né dans une modeste famille d'immigrés italiens et pas très doué pour l'école, il fréquente un atelier de réparation mécanique automobile durant ses loisirs. Quelques années plus tard, il abandonne l'école et est engagé par le concessionnaire Ford, puis par le concessionnaire Studebaker de sa ville natale. Il sera 5 fois champion du monde de Formule 1 entre 51, 54, 55, 56 et 57. Il domine la discipline reine du sport automobile dans les années 50, étant jusqu'à ce jour le seul pilote à être sacré champion du monde dans 4 écuries différentes, Alfa Romeo, Maserati, Mercedes-Benz et Ferrari. Demain sera un autre jour.
2: Merci Pierre, retour tout à l'heure à 9h. Chronique aussi disponible le samedi matin et dimanche matin à partir de 5h. 8h06 et 35 secondes.
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0: Sud FM, il est déjà 8h10. Voici donc les titres à la une de la dépêche du midi, qui revient bien sûr sur la canicule, hein, 30 degrés, près de 30 degrés en fin de nuit à Biscarrosse, toujours 40 à 42 degrés annoncés ce mercredi. Quelle température prévue sur votre département? C'est dans le journal et aussi sur la dépêche du midi.fr. Si vous êtes abonné à la dépêche du midi, n'oubliez pas d'aller voir les autres titres, puisque vous pouvez vous balader entre le nord-est, le sud-est, le Tarn et Garonne, les Hautes-Pyrénées ou le Lot-et-Garonne. On fera les titres tout à l'heure, juste après ceux du Gers. Ce matin, la une, celle qui est un petit peu partout aujourd'hui, c'est le Stade. Alors ce club de Toulouse veut encore faire rêver ses supporters en quête d'un 25e bouclier, quand même, bouclier de Brennus. Le match, ça sera contre Montpellier samedi. Le Stade incarne évidemment la constance dans l'excellence, une véritable institution que les Toulousains adorent. Les États-Unis, avec malgré l'accord avec l'Iran, Donald Trump ne parvient pas à se redresser, à redresser la barre de sa popularité. La canicule, plus de la moitié du pays est en rouge. La vigilance rouge canicule concerne 58 départements ce mercredi. Il y a encore de nouveaux records de chaleur ont été battus en France, dans la région. Le mercure est resté élevé, il va le rester encore aujourd'hui, notamment dans les Landes, avec ce petit village de Pissos qui a battu un record hier. On nous en a parlé, Sylvie, il y a quelques minutes. En page locale, la dépêche du midi, tout d'abord avec les mesures pour les agriculteurs face à une canicule exceptionnelle qui frappe déjà une grande partie du pays. Le gouvernement a annoncé plusieurs mesures d'urgence pour soutenir les agriculteurs. Ce matin, menace, violence, un Florentin brûle la voiture de son ex-compagne à Auch. Le tribunal judiciaire a condamné hier Jérôme, entrepreneur de 37 ans, à 3 ans de prison, dont un an avec sursis probatoire, pour avoir incendié la voiture de son ancienne compagne dans la nuit du 24 mai à Florence. Ce matin, la dépêche du midi avec le chantier de la RN 124 qui est mis à l'arrêt. Et oui, la dernière phase de ce chantier entre Gimont et l'Isle-Jourdain est suspendue jusqu'à au moins la fin de la semaine. Il fait vraiment trop chaud. Donc un calendrier qui reste inchangé, quelques jours de retard seulement. La dépêche, le tribunal, on l'a dit, avec cette menace sur sa femme, c'est sa femme qui est donc jugée aujourd'hui à Auch, à Marciac, pardon, une étoile au guide Michelin, voyage et culture à découvrir. Sortie Memento célèbre ses 10 ans d'art actuel à découvrir aussi. Et puis Snapchat assigné en justice par une association de buralistes face à l'inaction du réseau social Snapchat autour du trafic de cigarettes. Et buralistes en colère, association basée dans le Gers, monte au créneau et assigne la société devant la justice. C'est buralistes qui doivent faire face à la montée du trafic de cigarettes de contrebande dans la région. Voilà une loi européenne comme arme juridique. L'assignation s'appuie donc sur notamment le Digital Service Act en vigueur depuis 2024 qui oblige les grandes plateformes à agir rapidement dès lors qu'elles sont informées tout simplement de contenus illicites. Mais apparemment ça ne se fait pas. Ce matin, la dépêche du midi avec un arrêt sur image, il est 8h30. Les visiteurs du cimetière de Florence sont peu nombreux ce mardi, mais la tombe de Liana rappelle combien l'émotion demeure, recouverte de fleurs, de peluches, de nombreux messages, témoignent des hommages rendus massivement à la fillette et d'un deuil que beaucoup continuent de porter. Et puis, la dépêche du midi, c'est aussi ce matin, un couple s'accuse de violence réciproque et finit au tribunal. Petit matin du 1er janvier, c'était en 2026, un policier et pompier découvre un appartement maculé de sang, une femme blessée, un homme atteint de plusieurs coups de couteau dans un appartement à Auch. L'affaire est en jugement actuellement au tribunal de Auch. Et puis dans le Lot-et-Garonne, c'est tout simplement les incendies. Et oui, avec deux incendies d'ampleur qui se sont déclarés hier dans les Landes de Gascogne. 180 pompiers et notamment des pompiers du Gers et des bombardiers d'eau ont été mobilisés pour combattre ces flammes. Heureusement, ils y sont arrivés, mais ça a quand même été très chaud. Nous raconte la dépêche du midi à la une du journal aujourd'hui. Voilà, les feux de forêt, il faut faire très très attention. Ces incendies qui ont ravagé 100 hectares de forêt, qui se sont déclarés sur la commune de Durance et de Boussès ce 23 juin. Au total, les flammes ont ravagé près de 100 hectares de forêt. Des moyennes d'ampleur ont été déployées par les autorités pour faire face à ce sinistre. Hier soir, l'un des feux était fixé, mais l'autre était encore un petit peu en propagation. Je pense que déjà ce matin, tout est quasiment rentré dans l'ordre, mais 100 hectares, on le rappelle, sont partis en fumée. 8h15 minutes, oh non, même 8h16 minutes. On marque une pause sur DFM.
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2: 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C'était un communiqué du Conseil départemental du Gers. 8h20.
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2: C'est l'heure du zapping, on retrouve Kéliana pour ce rendez-vous ce matin.
4: Ce soir sur TF1, 21h10, Good America Family, c'est une série TV. France 2, 21h10, Agnès et Yvan, l'amour sur un fil. France 3, 21h10, Le Camping, un siècle de bonheur français. Sur Canal+, 21h09, Certains l'aiment chauve. Sur France 4, 21h, Taratata, 100% live. Sur France 5, 21h05, Mémoire, la grande expérience. Sur M6, 20h50, Suisse-Canada, du football, la Coupe du Monde. Arte, 21h, Rosalie. LCP, 20h38, Marius et le bruit des vagues. W9, 21h25, Enquête criminelle, disparition de Lina, piégée en pleine forêt. TMC, 21h25, Harry Potter et les reliques de la mort, deuxième partie. TFX, 21h10, Cleaners, les experts du ménage. Gulli, 21h05, The Middle. Sur ses stars, 21h10, Non-Stop. T8, 20h55, Yes Man. Nouveau 19, 21h10, Vos objets, Val de l'Or. Sur TF1, série film, 21h10, Premières vacances. L'équipe, 21h07, Sniper, Rogue Mission, c'est un téléfilm. Sister, 20h40, Brise 3. Sur RMC Story, 20h45, Les Bidas en Vadrouille. RMC Découverte, 21h10, 100 jours avec les gendarmes du Médoc. Cannabis, délit de fuite et chauffard, le quotidien chaud des gendarmes. RMC Life, 21h10, Cold Case. Bonne soirée à vous.

0: dans un instant, dans 5 minutes, on va retrouver Cathy pour le journal du Gers. On parlera du festival country de Vic-Fezensac. Tout de suite, c'est Valérie.
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3: Aujourd'hui, 24 juin, nous fêtons Saint-Jean-Baptiste. Depuis des temps immémoriaux, le solstice d'été, jour le plus long de l'année, est célébré le 21 ou 22 juin par des feux de joie. On fête la lumière et l'arrivée de l'été, cette date marquant le début d'un nouveau cycle de la nature. Mais l'Église au 5e siècle a placé le solstice d'été sous le signe de Saint-Jean-Baptiste, né un 24 juin, afin de lutter contre les cultes païens du soleil. C'est pourquoi les feux ont lieu dans la nuit du 23 au 24. Les cendres des feux de la Saint-Jean préservaient les récoltes de la foudre et des orages. Et pour les amoureux, le fait de sauter par-dessus le feu garantissait que leur amour dure toute l'année. Bonne journée.

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1: 8h31 sur DFM. On retrouve Cathy pour le journal du Gers.
2: 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Avec le journal du Gers,
3: le vendredi 3, samedi 4 et dimanche 5 juillet se déroulera le festival de country vicois, 8e du nom.
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3: Pour nous en parler, le président du club, François Massé, et l'animateur et créateur du festival, Jean-François Bardy. François Massé, bonjour.
4: Bonjour.
3: Alors, ce sera cette année la 8e édition du festival de country vicois. Comment le festival a-t-il évolué depuis sa création?
4: Plutôt en bien, parce que la première édition s'est déroulée uniquement dans la salle polyvalente. Et aujourd'hui, en termes d'occupation, le jardin de la salle polyvalente est occupé par la scène, les décors et les danseurs de partout.
3: Et un festival sur 3 jours. Le 3, 4 et 5
4: juillet.
3: Jean-François Bardy, le programme de cette année, est-ce que vous allez proposer des nouveautés par rapport aux années précédentes?
5: Oui, on ouvrira une heure plus tôt. C'est déjà pas mal ça, hein, comme info, hein. On s'ouvrira à 17h, nous non, on ouvre à 16h. Non, c'est on ouvre une heure plus tôt parce que les gens arrivent, ce sont des impatients. Ils veulent vite aller danser. Donc on fait en plus 2 caisses séparées, donc ils rentreront plus rapidement.
3: Ça c'est le vendredi, hein.
5: Ça c'est le vendredi, donc plus rapidement parce qu'ils veulent aller voir la nouveauté, la chorégraphe Montse Moscardo, qui est en plus avec Agnès Gautier. Donc cette dame vient d'Espagne, elle est connue internationalement comme Agnès Gautier, donc ça c'est une nouveauté. Et puis bon, cette année, il y a encore 7 concerts.
3: Alors les groupes, on peut les citer peut-être?
5: Le vendredi soir, c'est les Crazy Pug en alternance avec un autre groupe qui s'appelle les Yankee West. Le samedi matin, on change pas nos habitudes, de 10h à midi, c'est le kiosque avec on va goûter un vin blanc du pays, on va danser avec les chorégraphes, et puis l'après-midi, eh ben, on commence. Alors, et oui, il y a l'association L'Harmonie, le samedi, qui entre 1h et 13h viennent jouer l'Harmonie Vicoise. Ils vont nous faire danser sur des, notamment une paire de danses qui sont très country. Après, ça sera suivi de les Yankee West qui reviennent l'après-midi. On a notre cher Olivier Jack, musicien et chanteur qui vient, et le soir on finit avec les Backwest. Le dimanche, rebelote, les Backwest jouent et DJ Beaumont l'après-midi. Que le matin, de 10h à midi, par contre, il y a des workshops avec les 2 chorégraphes que je vous ai nommés tout à l'heure.
3: Des animations aussi pendant le festival, autre que la danse?
5: Alors, autre que la danse, 15 boutiques, hein. Chapeaux, vêtements, déco, bijoux, etc. Et ils dansent devant les clubs et la carte bleue des maris.
3: Alors, les modalités pratiques justement pour participer au festival, on rappelle les dates, le lieu, tarifs, restauration,
5: il y a un food truck de plus qui est du coin d'ailleurs, qui est vicois, hein. Un viande hamburger et l'autre c'est plutôt des salades, etc. C'est plus la fraîcheur. Ça c'est les 2 food trucks, donc comme on a de plus en plus de monde, il en fallait 2. Après les tarifs, à la journée c'est 13€ la journée, 2 jours 26, 3 jours 30. On ne fait pas de réservation à l'avance, c'est on paye sur place. 3, 4, 5 juillet, 3 jours, peut-être qu'à l'année prochaine on fera un jour de plus.
3: Des informations, si les gens veulent des précisions, un numéro de téléphone peut-être?
5: Alors on va donner le mien, hein, déjà 06 12 69 46 62. L'adresse mail jfbardy@gmail.com et je vous donnerai tout ce que vous voulez.
3: Nous étions en compagnie de François Massé et de Jean-François Bardy pour nous parler du festival de country vicois, 8e du nom.
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0: La météo.
1: La météo à 8h35 avec du soleil, des températures sur du 29 à 30 degrés actuellement, vigilance rouge, mais ça vous le savez. Cet après-midi, attention, les coups de chaleur entre 40, 41 et 42 degrés aujourd'hui. Hein, ça fait partie, avec la journée de mardi, des journées les plus chaudes de cette semaine. Demain, jeudi, vous voyez, l'après-midi, c'est orageux avec 37, 38 et 39 degrés. Et c'est pas pour ça que l'on aura de la pluie. Peut-être quelques gouttes en allant sur Massub et sur les Pyrénées. On finit la semaine vendredi après-midi avec toujours du soleil, de la chaleur entre 37 et 38 degrés. Gers, Landes, Lot-et-Garonne. et Tarn-et-Garonne.
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10: La commune de Lectoure accueillera le dimanche 29 juin, à l'occasion du congrès départemental de l'association Ceux de Ravarouska, la cérémonie de dévoilement d'une plaque en hommage aux prisonniers de Ravarouska. Ravarouska fut un camp de représailles. La plaque sera inaugurée à proximité du carré des tirailleurs sénégalais, rappelant la diversité de celles et ceux qui ont combattu pour la France. Après Panjas, Condon et Auch, ce sera la quatrième plaque dans le Gers. En parallèle, une exposition consacrée à Ravarouska sera présentée dans le hall de la mairie de Lectoure du 15 au 28 juin.
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0: BFM, dans même pas une minute, on va retrouver nos chroniqueuses avec cette chronique consacrée à vos animaux de compagnie. On s'arrête un instant à Castéraverduzan. Vous savez qu'il y avait une petite quinzaine commerciale il y a quelques jours. Eh bien, entourée de Camille Portal et Anthony Raffin, c'est Sylvie Le Gall qui est repartie avec le gros lot. Voilà, bravo à elle. Voilà, une journée d'animation où vous avez été nombreux à participer en faisant vos courses à Castéraverduzan. Voilà, et puis la liste des gagnants est disponible sur la dépêche du midi ce matin. Mais pour cette animation de la fête des mères, le gros lot d'une valeur de 400 euros à valeur sur un séjour au château dans les arbres qui propose notamment plein d'animations autour de cela, eh bien ça a été gagné par Sylvie Le Gall qui habite sur la commune. Voilà, photo réalisée par la dépêche du midi avec la présidente Camille Portal et Anthony Raffin, là où a été donc tirée la gagnante. Prochain rendez-vous avec les commerçants, ça sera, je crois, pour la période de Noël. Dans un instant, le retour des tubes, mais tout de suite, on parle de vos animaux de compagnie. Avec ce rendez-vous, il est 8h40 et 52 secondes.
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2: Quand on parle d'adoption en refuge, il y a souvent un mot qui fait peur immédiatement, FIV positif. Et pourtant, derrière ces trois lettres, il y a surtout beaucoup d'idées reçues et énormément de chats qui attendent une famille. Le FIV, ou virus de l'immunodéficience féline, est un virus qui affaiblit progressivement le système immunitaire du chat. Il existe partout dans le monde et peut également toucher certains félins sauvages comme les lions, les tigres ou les lynx.
3: Mais première chose importante, ce virus ne se transmet pas à l'humain, ni aux chiens, ni aux autres espèces animales. Le FIV concerne uniquement les chats. La transmission se fait principalement par la salive, le sang ou par voie sexuelle. Ce sont donc les chats ayant accès à l'extérieur, vivant en collectivité ou ayant tendance à se battre qui sont les plus exposés. Les mâles sont d'ailleurs beaucoup plus touchés que les femelles. Aujourd'hui, il existe des tests de dépistage du FIV, mais aucun vaccin. Et contrairement à ce que l'on imagine souvent, un résultat positif ne signifie pas qu'un chat est condamné. Beaucoup de chats porteurs de FIV vivent longtemps et avec une très bonne qualité de vie, même si ils vivent exclusivement en appartement. Certaines études montrent même que leur espérance de vie peut être proche de celle des chats non infectés lorsqu'ils sont bien suivis.
2: Oui, il n'existe pas de traitement antiviral spécifique, mais cela ne veut pas dire qu'il n'y ait rien à faire. Un environnement calme, une vie en intérieur, une alimentation adaptée et un suivi vétérinaire régulier permettent souvent à ces chats de vivre de belles années. Voire même à un copain, lui aussi porteur du FIV. Le plus difficile pour eux, finalement, ce n'est pas toujours la maladie, c'est le regard des gens. Parce qu'encore aujourd'hui, beaucoup de chats FIV restent longtemps en refuge, simplement à cause de la peur liée au diagnostic. Le FIV fait partie aussi des vices rédhibitoires chez le chat. Cela signifie que dans un cadre légal de vente, l'apparition rapide de signes cliniques confirmés par un vétérinaire peut permettre l'annulation d'une transaction. Mais attention, cela reste une disposition juridique. Ce n'est pas une condamnation du chat, ni une preuve qu'il ne pourra pas vivre heureux. Et c'est peut-être ça le message le plus important.
3: Regardez le chat avant de regarder l'étiquette FIV positif. Derrière ce diagnostic, il y a souvent un animal affectueux, drôle, attachant, et qui mérite autant que notre de trouver une famille. C'est adopter un chat qui demande simplement un peu plus d'attention sur sa santé, comme beaucoup d'autres animaux, finalement. Parce qu'au final, un chat FIV reste un chat, avec ses moments de tendresse, ses courses folles à 3h du matin, et cette incroyable capacité à prendre toute la place dans le lit, sans le moindre remords.
2: Vous pouvez nous retrouver sur les réseaux. Moi, c'est Nelly, de Wolfie Pet Eating.
3: Et moi, c'est Marine, des mains d'éveil animal. C'était l'instant animal.
2: Et si on écoutait vraiment nos animaux? 2.

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4: 8h45.
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1: Dans 10 minutes, 9h. Bonjour Sophie.
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3: Bonjour, aujourd'hui, grâce à ma chronique Fraîche Attitude, le melon n'aura plus de secret pour vous. Originaire d'Afrique, le melon s'est véritablement développé en France à partir de la Renaissance. Aujourd'hui, on produit principalement le type charentais qui se caractérise par sa chair orange, sucrée et juteuse. Son écorce, décorée de tranches marquées, est plus ou moins brodée. On dit d'un melon qu'il est brodé lorsque son écorce est recouverte de formations liégeuses en relief qui forment comme une broderie tout autour du fruit. De couleur vert clair, il jaunit légèrement à maturité. Les principales régions de production sont le sud-ouest, le sud-est et le centre-ouest. Les melons du Haut-Poitou et ceux du Quercy bénéficient tous deux d'une IGP, indication géographique protégée. Mais comment trouver le bon melon? Telle est la question essentielle. Les uns tâtent, sous-pèsent, d'autres sentent, jugent la couleur et certains se révèlent maîtres dans l'art de distinguer le melon mâle du melon femelle. Mais tout comme les anges, les melons n'ont pas de sexe. Et la largeur de la fameuse auréole n'a aucune influence sur la qualité gustative du fruit. Un melon lourd et ferme, parfumé mais pas trop, ce qui révélerait un excès de maturité, un pédoncule qui s'enlève facilement, seront les premiers critères de choix. La plupart des melons commercialisés aujourd'hui possèdent d'un taux de sucre garanti. Fiez-vous tout simplement au conseil de votre détaillant qui, dans bien des cas, pourra vous le faire goûter. On conserve le melon au frais de 2 à 6 jours en fonction de sa maturité. Évitez de stocker le melon dans le réfrigérateur car il a tendance à communiquer son odeur pénétrante aux autres aliments. Par contre, une heure avant de le servir, glissez-le au frais afin d'améliorer sa dégustation. Évocateur de fraîcheur et de saveur estivale, le melon offre au cœur de l'été sa chair délicieusement parfumée et subtilement sucrée. On le consomme le plus souvent nature, juste ouvert en deux et débarrassé de ses graines, parfois associé à un vin cuit, du floc de Gascogne bien sûr, ou simplement taillé en petits quartiers à déguster avec les doigts. On l'associe à des charcuteries ou à du magret de canard séché, à certains fromages doux comme le chèvre frais ou la mozzarella, à des crustacés comme la langoustine, aux herbes, la menthe, le basilic, ou à d'autres fruits, l'orange, la noix de coco, la nectarine, l'abricot, et même à certaines épices, comme le gingembre, l'anis ou le poivre. On le déguste rarement cuit, mais il peut être rapidement poêlé. Rafraîchissant et désaltérant, le melon se caractérise par une grande richesse en provitamine A, bêta-carotène, un apport appréciable en vitamine C et une valeur énergétique modérée. Ses fibres lui confèrent des propriétés légèrement laxatives. On évitera donc de le consommer glacé ou accompagné de grandes quantités de boissons pour une meilleure tolérance intestinale. Un melon est d'autant plus apprécié qu'il est mûr à point et que son taux de sucre est optimal aux alentours de 12%. La teneur en sucre dans le melon dépend du choix variétal, du degré d'ensoleillement, de la maîtrise de l'irrigation et bien entendu du moment de la cueillette. Grâce à sa richesse en eau et en potassium, le melon exerce un effet diurétique naturel et stimule le système rénal. Il évite aussi la rétention d'eau tout en favorisant l'élimination des déchets. Je vous souhaite un excellent été et je vous dis à la semaine prochaine pour partir ensemble à la découverte des fruits et légumes frais.

0: chanson d'amour avec Mantissa sur DFM. Bienvenue. C'est mercredi aujourd'hui, le 24 juin, il est 9h.
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0: Premier titre de l'actualité, c'est toujours la chaleur avec Sylvie, bonjour.
2: Bonjour à tous. La canicule n'épargne pas l'économie. Le ministre du Travail a évoqué ce matin un ralentissement. Jean-Pierre Farandou qui doit recevoir aujourd'hui les différents partenaires sociaux. L'objectif, lancer une réflexion commune pour préparer les canicules à venir. Il s'est dit en revanche opposé à un congé climatique. En attendant, les températures continuent de monter. 58 départements sont en vigilance rouge aujourd'hui. 31 autres sont en orange. Météo France attend encore à des températures de l'ordre de 39 à 41 degrés, voire 42 ou 43 du Val-de-Loire à l'Aquitaine. Une canicule qui devrait durer encore plusieurs jours. La ministre de la Transition écologique, Monique Barbu, évoque ce matin une pause relative attendue normalement la semaine prochaine, avant un probable retour des fortes chaleurs. Et conséquence de ces températures, le réseau électrique est soumis à rude épreuve. Dans le Finistère, 68 000 foyers sont privés d'électricité après un incident sur un transformateur lié à la canicule. Des EHPAD sont notamment impactés. Dans le Vaucluse, 9 000 autres foyers n'ont également plus de courant en raison d'une surchauffe qui a endommagé des câbles souterrains. Dans le reste de l'actualité, la proposition de loi intégrale pour lutter contre les violences sexistes et sexuelles sera examinée en septembre à l'Assemblée nationale. C'est l'annonce hier de Sébastien Lecornu aux députés. Après la mort de Liana, la présidente de l'Assemblée, Yael Braun-Pivet, avait appelé le gouvernement à l'inscrire à l'agenda parlementaire à la rentrée. Plus de 80% des adultes de Guadeloupe et de Martinique sont contaminés au chlordécone. C'est ce que révèle une étude de Santé publique France. Un habitant sur six dépasse le seuil de risque sanitaire. Le lien entre alimentation et contamination reste fort selon les conclusions de l'étude. On le rappelle, ce pesticide a été utilisé aux Antilles en dépit des alertes sur sa nocivité. Et puis, c'est parti pour la chasse aux bonnes affaires. Les soldes débutent en effet aujourd'hui, et ce, pour un mois. Et selon un récent baromètre, les consommateurs envisagent de dépenser en moyenne 357 euros lors de cette période. C'est 124 de plus qu'en 2025. Excellente matinée à tous.
0: 9h02, merci Sylvie. Vous revenez à 10h, bien sûr. La météo à suivre.
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0: La météo. Nous sommes entre 33 et 34 degrés déjà sur le Gers. Il fera 35 à 36 degrés à midi à Florence. Pour cet après-midi, température Casaubon, Barbotan, 41 degrés. Demain jeudi, l'après-midi, les températures seront avec un ciel peut-être orageux de 39 à 40 degrés à Castéra-Verduzan, Gégan, Saint-Puis. La semaine va se terminer avec du soleil. Température un petit peu moins chaude, peut-être vendredi après-midi avec 36 à 37 degrés du côté de Eau.

0: Bonjour à tous, nous fêtons Jean-Baptiste aujourd'hui. Alors, l'humeur des planètes va-t-elle déteindre sur votre journée?
1: Bélier, si vous restez attentif dans votre travail, tout sera possible quant à votre évolution.
0: Taureau, une nouvelle arrive à grands pas. Elle pourrait bien changer le sens de votre avenir.
1: Gémeaux, les associations vous sont permises aujourd'hui, surtout au travail. Alors surtout, ne faites pas cavalier seul.
0: Cancer, acceptez ou lancez des invitations, c'est le moment de vous retrouver avec des amis.
1: Les lions, Mercure vous offre ses capacités d'adaptation. C'est donc le moment d'aller vers les autres et surtout de proposer d'échanger.
0: Vierge, il sera question de déménagement, de modification dans votre vie personnelle ou bien pour certains au sein de votre travail.
1: Balance, vous êtes très spirituel, pourquoi pas, mais il faut quand même garder les pieds sur terre, surtout au travail.
0: Scorpion, de la mesure en toute chose, voilà votre meilleur atout pour préparer le terrain de votre réussite future.
1: Les Sagittaires, ne cherchez surtout pas ce qui ne va pas. Concentrez-vous surtout sur ce qui va bien.
0: Capricorne, vous trouverez qu'il vaut mieux abandonner ses mauvaises habitudes, comme celle de se mettre en colère rapidement,

0: Balcarce en Argentine, du coureur automobile argentin Juan Manuel Fangio. Né dans une modeste famille d'immigrés italiens et pas très doué pour l'école, il fréquente un atelier de réparation mécanique automobile durant ses loisirs. Quelques années plus tard, il abandonne l'école et est engagé par le concessionnaire Ford, puis par le concessionnaire Studebaker de sa ville natale. Il sera 5 fois champion du monde de Formule 1 entre 51, 54, 55, 56 et 57. Il domine la discipline reine du sport automobile dans les années 50. Étant jusqu'à ce jour le seul pilote à être sacré champion du monde dans 4 écuries différentes, Alfa Romeo, Maserati, Mercedes-Benz et Ferrari. Demain sera un autre jour.
1: À demain Pierre, avec nous à partir de 7h, 9h06.

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0: Merci M. Pokora à 9h14 sur DFM. On parlait des feux de forêt tout à l'heure dans le Lot-et-Garonne, sur la bordure landaise. Eh bien, on a aussi des feux du côté de la Montjoie. C'était hier. 1,5 hectare de blé sont partis en fumée à la Montjoie. Voilà, Enedis a été mobilisé pour sécuriser les lignes, évidemment. Et puis les pompiers qui étaient sur le départ, l'incendie maîtrisé à la Montjoie. Les sapeurs-pompiers ont dû quitter les lieux pour se rendre, évidemment, du côté des Landes de Gascogne, sur la commune de Boussès. Leur véhicule de poste de commandement était requis pour une autre intervention. Les pompiers du Gers ont aussi rejoint ce site pour aider leur ami pompier du Lot-et-Garonne. Voilà, apparemment, pour l'instant, tout est rentré dans l'ordre, mais 100 hectares sont partis quand même en fumée du côté des Landes de Gascogne et 1,5 hectare de blé parti en fumée du côté de la Montjoie. 9h15.
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0: C'est l'heure du zapping. On retrouve Kéliana pour ce rendez-vous ce matin.
1: Ce soir sur TF1, 21h10, Good America Family. C'est une série TV. France 2, 21h10, Agnès et Yvan, l'amour sur un fil. France 3, 21h10, Le Camping, un siècle de bonheur français. Sur Canal Plus, 21h09, Certains l'aiment chauve. Sur France 4, 21h, Taratata, 100% live. Sur France 5, 21h05, Mémoire, la grande expérience. Sur M6, 20h50, Suisse-Canada, du football, la Coupe du Monde. Arte, 21h, Rosalie. LCP, 20h38, Marius et le bruit des vagues. W9, 21h25, Enquête criminelle, disparition de Lina, piégée en pleine forêt. TMC, 21h25, Harry Potter et les reliques de la mort, deuxième partie. TFX, 21h10, Cleaners, les experts du ménage. Gulli, 21h05, The Middle. Sur ces stars, 21h10, Non-Stop. T8, 20h55, Yes Man. Nouveau 19, 21h10, Vos objets valent de l'or. Sur TF1, série film, 21h10, Premières vacances. L'équipe, 21h07, Sniper, Rogue Mission, c'est un téléfilm. Sister, 20h40, Brice 3. Sur RMC Story, 20h45, Les Bidas en vadrouille. RMC Découverte, 21h10, 100 jours avec les gendarmes du Médoc. Cannabis, délit de fuite et chauffard, le quotidien chaud des gendarmes. RMC Life, 21h10, Cold Case. Bonne soirée à vous.

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2: Aujourd'hui, 24 juin, nous fêtons Saint-Jean-Baptiste. Depuis des temps immémoriaux, le solstice d'été, jour le plus long de l'année, est célébré le 21 ou 22 juin par des feux de joie. On fête la lumière et l'arrivée de l'été, cette date marquant le début d'un nouveau cycle de la nature. Mais l'Église au 5e siècle a placé le solstice d'été sous le signe de Saint-Jean-Baptiste, né un 24 juin, afin de lutter contre les cultes païens du soleil. C'est pourquoi les feux ont lieu dans la nuit du 23 au 24. Les cendres des feux de la Saint-Jean préservaient les récoltes de la foudre et des orages. Et pour les amoureux, le fait de sauter par-dessus le feu garantissait que leur amour dure toute l'année. Bonne journée.

0: avec son titre J'aime, je t'aime, 9h30. À suivre, on va faire un point complet sur la météo. Avant cela, le retour de l'information.
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3: Très belle journée et merci de votre fidélité. L'info a été révélée par nos confrères de la Nouvelle République des Pyrénées. Une randonneuse de 78 ans est morte dans un accident lundi dans le secteur de Barège après une chute de plus de 30 mètres. Un drame survenu sous les yeux de ses compagnons de montagne, rapidement mobilisés. Les secouristes du PGHM de Pierrefitte-Nestalas et le médecin montagne du SAMU 65 n'ont pu que constater son décès. Décision attendue le 30 juin prochain, celle de la Chambre d'instruction de la Cour d'appel de Pau qui examinait hier la demande de remise en liberté d'une femme de 37 ans. Cette dernière est en détention depuis sa mise en examen dans le cadre de l'enquête sur la mort du rugbyman Benjamin Arnonnet, survenu en décembre 2023 à Lespone sur la commune de Bagnères-de-Bigorre. Elle aurait tiré sur son ex-compagnon avant de masquer son crime en mettant le feu à l'habitation. Des amendes allant jusqu'à 100 000 euros, des peines de 3 à 12 mois de prison avec sursis. Verdict du tribunal correctionnel de Tarbes à l'encontre de plusieurs professionnels de l'optique dans les Hautes-Pyrénées. À Tarbes, Lourdes et Argelès-Gazost, ces derniers avaient tenté d'escroquer l'assurance maladie. L'enquête avait débuté à la suite du signalement d'un assuré. Ce dernier avait affirmé avoir découvert des remboursements d'équipements optiques dont il contestait avoir bénéficié. Une recrudescence d'incendies d'habitation constatée ces derniers jours dans la région, avec des sinistres déclarés à Azerex dans les Hautes-Pyrénées, mais également à Saint-Vincent en Béarn, ou bien encore à Gaillères dans les Landes et Anglet au Pays Basque. Des incendies particulièrement violents et qui ont nécessité l'intervention de nombreux pompiers. Et puis les hommages se sont multipliés hier dans les Hautes-Pyrénées suite à la disparition de François Galigo, chef d'entreprise reconnu dans le secteur du BTP, le bâtiment et les travaux publics. Il avait également été ancien juge et président du tribunal de commerce de Tarbes. François Galigo s'est éteint à l'âge de 93 ans.
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0: Cette météo avec des températures encore aujourd'hui, ça va être très chaud hein, cet après-midi. Météo France prévoit sur le Gers, Lot-et-Garonne, Tarn-et-Garonne et Hautes-Pyrénées, une bonne partie du sud-ouest, des valeurs de 40-41 degrés. Dans le Gers, 41 degrés à Vic-Fezensac, 40 à 41 degrés sur Saint-Puy, Géguin, Castéra-Verduzan, 41 à Eauze, à Cazobon et à Barbotan, 42 degrés Condon-Valence. La Plume, la Montjoie, 43 à Agen, 41 à Nérac. Demain après-midi, après une nuit encore très chaude, nous aurons des valeurs de 36, 37 et 38 degrés, même si le ciel sera peut-être orageux. Alors on aura peut-être des coups de tonnerre ou des éclairs, vous savez, de chaleur, mais pas de pluie. Il peut tomber quelques gouttes, mais près des Pyrénées, hein, après Massub. Vendredi, le matin, chaleur, l'après-midi, chaleur, avec 36 à 37 degrés. On sent que ça descend un petit peu. Samedi après-midi, il ne fera que 35 degrés à Vic-Fezensac et 36 à Castéra-Verduzan. Les orages seront sur les Pyrénées. À Agen, on aura encore 37 degrés. Dimanche, une journée où l'après-midi, on pourrait peut-être avoir des averses, c'est pas sûr, avec des valeurs de 30 à 31 degrés. Puis dimanche matin, sur l'hippodrome de Castéra-Verduzan, les courses démarreront à 9h30, il fera entre 26 et 27 degrés, ce qui est beaucoup mieux pour ces chevaux et pour toutes ces courses d'ailleurs qu'il y a dans le sud-ouest en ce moment. Elles sont décalées le matin souvent pour permettre à tout le monde de respirer un petit peu. Bon, alors la semaine prochaine, qu'est-ce qui va se passer? Lundi 29, le matin, 25 degrés, vous voyez que ça redescend, l'après-midi, on respire mieux, on passe presque en dessous des 30 degrés, la vie de Fezensac. Mardi prochain, nous aurons du 27 à 28 degrés, encore des températures qui baissent pour ce mardi 30. Et puis on va regarder donc le 1er juillet, mercredi prochain, Météo France prévoit du soleil le matin avec 22-23 degrés et l'après-midi, eh bien, on aura entre 29 et 30 degrés, ce qui correspond à un mois de juillet, donc tout va bien. Encore quelques jours et quelques heures à patienter avec ces coups de chaleur. Soyez quand même très prudents et puis prenez des nouvelles des personnes un petit peu isolées et âgées. N'hésitez pas à aller les voir ou les appeler au téléphone, bien sûr. 9h36. 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

0: 9h40, restez avec nous. Nous allons parler de vos animaux de compagnie avec une chronique aujourd'hui consacrée aux chats.
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2: Quand on parle d'adoption en refuge, il y a souvent un mot qui fait peur immédiatement, FIV positif. Et pourtant, derrière ces trois lettres, il y a surtout beaucoup d'idées reçues et énormément de chats qui attendent une famille. Le FIV, ou virus de l'immunodéficience féline, est un virus qui affaiblit progressivement le système immunitaire du chat. Il existe partout dans le monde et peut également toucher certains félins sauvages comme les lions, les tigres ou les lynx.
3: Mais première chose importante, ce virus ne se transmet pas à l'humain, ni aux chiens, ni aux autres espèces animales. Le FIV concerne uniquement les chats. La transmission se fait principalement par la salive, le sang ou par voie sexuelle. Ce sont donc les chats ayant accès à l'extérieur, vivant en collectivité ou ayant tendance à se battre qui sont les plus exposés. Les mâles sont d'ailleurs beaucoup plus touchés que les femelles. Aujourd'hui, il existe des tests de dépistage du FIV, mais aucun vaccin. Et contrairement à ce que l'on imagine souvent, un résultat positif ne signifie pas qu'un chat est condamné. Beaucoup de chats porteurs de FIV vivent longtemps et avec une très bonne qualité de vie, même s'ils vivent exclusivement en appartement. Certaines études montrent même que leur espérance de vie peut être proche de celle des chats non infectés lorsqu'ils sont bien suivis.
2: Oui, il n'existe pas de traitement antiviral spécifique, mais cela ne veut pas dire qu'il n'y ait rien à faire. Un environnement calme, une vie en intérieur, une alimentation adaptée et un suivi vétérinaire régulier permettent souvent à ces chats de vivre de belles années. Voire même à un copain, lui aussi porteur du FIV. Le plus difficile pour eux, finalement, ce n'est pas toujours la maladie, c'est le regard des gens. Parce qu'encore aujourd'hui, beaucoup de chats FIV restent longtemps en refuge, simplement à cause de la peur liée au diagnostic. Le FIV fait partie aussi des vices rédhibitoires chez le chat. Cela signifie que dans un cadre légal de vente, l'apparition rapide de signes cliniques confirmés par un vétérinaire peut permettre l'annulation d'une transaction. Mais attention, cela reste une disposition juridique. Ce n'est pas une condamnation du chat, ni une preuve qu'il ne pourra pas vivre heureux. Et c'est peut-être ça le message le plus important.
3: Regardez le chat avant de regarder l'étiquette FIV positif. Derrière ce diagnostic, il y a souvent un animal affectueux, drôle, attachant, et qui mérite autant que notre de trouver une famille. C'est adopter un chat qui demande simplement un peu plus d'attention sur sa santé, comme beaucoup d'autres animaux, finalement. Parce qu'au final, un chat FIV reste un chat, avec ses moments de tendresse, ses courses folles à 3h du matin, et cette incroyable capacité à prendre toute la place dans le lit, sans le moindre remords.
2: Vous pouvez nous retrouver sur les réseaux. Moi, c'est Nelly, de Wolfie Pet Eating.
3: Et moi, c'est Marine, des Mains d'Éveil Animal. C'était l'Instant Animal.
2: Et si on écoutait vraiment nos animaux?
3: Deux voix pour le bien-être de vos compagnons.
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9: La commune de Lectoure accueillera le dimanche 29 juin, à l'occasion du congrès départemental de l'association Ceux de Ravarouska, la cérémonie de dévoilement d'une plaque en hommage aux prisonniers de Ravarouska. Ravarouska fut un camp de représailles. La plaque sera inaugurée à proximité du carré des tirailleurs sénégalais, rappelant la diversité de celles et ceux qui ont combattu pour la France. Après Panjas, Condon et Auch, ce sera la quatrième plaque dans le Gers. En parallèle, une exposition consacrée à Ravarouska sera présentée dans le hall de la mairie de Lectoure du 15 au 28 juin.

0: sur DFM. Dans 10 minutes, il sera 10h avant de retrouver l'actualité. Le retour des tubes, c'est tout de suite d'abord. Sophie, pour les fruits et légumes frais, un petit produit de saison qui fait du bien, bien frais justement. Pour le melon, quelques informations données par Sophie tout de suite.
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0: On le fera avec Amir.
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3: Bonjour, aujourd'hui, grâce à ma chronique Fraîche Attitude, le melon n'aura plus de secret pour vous. Originaire d'Afrique, le melon s'est véritablement développé en France à partir de la Renaissance. Aujourd'hui, on produit principalement le type charentais qui se caractérise par sa chair orange, sucrée et juteuse. Son écorce, décorée de tranches marquées, est plus ou moins brodée. On dit d'un melon qu'il est brodé lorsque son écorce est recouverte de formations liégeuses en relief qui forment comme une broderie tout autour du fruit. De couleur vert clair, il jaunit légèrement à maturité. Les principales régions de production sont le sud-ouest, le sud-est et le centre-ouest. Les melons du Haut-Poitou et ceux du Quercy bénéficient tous deux d'une IGP, indication géographique protégée. Mais comment trouver le bon melon? Telle est la question essentielle. Les uns tâtent, sous-pèsent, d'autres sentent, jugent la couleur et certains se révèlent maîtres dans l'art de distinguer le melon mâle du melon femelle. Mais tout comme les anges, les melons n'ont pas de sexe. Et la largeur de la fameuse auréole n'a aucune influence sur la qualité gustative du fruit. Un melon lourd et ferme, parfumé mais pas trop, ce qui révélerait un excès de maturité, un pédoncule qui s'enlève facilement, seront les premiers critères de choix. La plupart des melons commercialisés aujourd'hui possèdent d'un taux de sucre garanti. Fiez-vous tout simplement au conseil de votre détaillant qui, dans bien des cas, pourra vous le faire goûter. On conserve le melon au frais de 2 à 6 jours en fonction de sa maturité. Évitez de stocker le melon dans le réfrigérateur car il a tendance à communiquer son odeur pénétrante aux autres aliments. Par contre, une heure avant de le servir, glissez-le au frais afin d'améliorer sa dégustation. Évocateur de fraîcheur et de saveur estivale, le melon offre au cœur de l'été sa chair délicieusement parfumée et subtilement sucrée. On le consomme le plus souvent nature, juste ouvert en deux et débarrassé de ses graines, parfois associé à un vin cuit, du floc de Gascogne bien sûr, ou simplement taillé en petits quartiers à déguster avec les doigts. On l'associe à des charcuteries ou à du magret de canard séché, à certains fromages doux comme le chèvre frais ou la mozzarella, à des crustacés comme la langoustine, aux herbes, la menthe, le basilic, ou à d'autres fruits, l'orange, la noix de coco, la nectarine, l'abricot, et même à certaines épices comme le gingembre, l'anis ou le poivre. On le déguste rarement cuit, mais il peut être rapidement poêlé. Rafraîchissant et désaltérant, le melon se caractérise par une grande richesse en provitamine A, bêta-carotène, un apport appréciable en vitamine C et une valeur énergétique modérée. Ses fibres lui confèrent des propriétés légèrement laxatives. On évitera donc de le consommer glacé ou accompagné de grandes quantités de boissons pour une meilleure tolérance intestinale. Un melon est d'autant plus apprécié qu'il est mûr à point et que son taux de sucre est optimal aux alentours de 12%. La teneur en sucre dans le melon dépend du choix variétal, du degré d'ensoleillement, de la maîtrise de l'irrigation et bien entendu du moment de la cueillette. Grâce à sa richesse en eau et en potassium, le melon exerce un effet diurétique naturel et stimule le système rénal. Il évite aussi la rétention d'eau tout en favorisant l'élimination des déchets. Je vous souhaite un excellent été et je vous dis à la semaine prochaine pour partir ensemble à la découverte des fruits et légumes frais.

tubes vrais. À demain 7h, demain jeudi 25 juin. Soyez prudents cette journée, attention à ces chaleurs, restez bien. Si vous ne devez pas sortir, restez tranquillement à l'intérieur. Sinon, profitez des centres commerciaux, des cinémas. Ça peut être une bonne solution aussi pour se rafraîchir un peu et profiter d'un bon film. Demain à 7h, nous retrouverons notre chroniqueuse Cindy Trière. Et on aura un reportage sur la soirée country music qu'il y aura ici avec le club de country de Castéra-Verdusan. Bonne journée, à demain, 10h01.

0: Bonjour à tous. La canicule n'épargne pas l'économie. Le ministre du Travail a évoqué ce matin un ralentissement. Jean-Pierre Farandou qui doit recevoir aujourd'hui les différents partenaires sociaux. L'objectif, lancer une réflexion commune pour préparer les canicules à venir. Il s'est dit en revanche opposé à un congé climatique. En attendant, les températures continuent de monter. 58 départements sont en vigilance rouge aujourd'hui. 31 autres sont en orange. Météo France attend encore à des températures de l'ordre de 39 à 41 degrés, voire 42 ou 43 du Val-de-Loire à l'Aquitaine. Une canicule qui devrait durer encore plusieurs jours. La ministre de la Transition écologique, Monique Barbu, évoque ce matin une pause relative attendue normalement la semaine prochaine avant un probable retour des fortes chaleurs. Et conséquence de ces températures, le réseau électrique est soumis à rude épreuve. Dans le Finistère, 68 000 foyers sont privés d'électricité après un incident sur un transformateur lié à la canicule. Des EHPAD sont notamment impactés. Dans le Vaucluse, 9 000 autres foyers n'ont également plus de courant en raison d'une surchauffe qui a endommagé des câbles souterrains. Dans le reste de l'actualité, la proposition de loi intégrale pour lutter contre les violences sexistes et sexuelles sera examinée en septembre à l'Assemblée nationale. C'est l'annonce hier de Sébastien Lecornu aux députés. Après la mort de Liana, la présidente de l'Assemblée, Yael Braun-Pivet, avait appelé le gouvernement à l'inscrire à l'agenda parlementaire à la rentrée. Plus de 80% des adultes de Guadeloupe et de Martinique sont contaminés au chlordécone. C'est ce que révèle une étude de Santé publique France. Un habitant sur six dépasse le seuil de risque sanitaire. Le lien entre alimentation et contamination reste fort selon les conclusions de l'étude. On le rappelle, ce pesticide a été utilisé aux Antilles en dépit des alertes sur sa nocivité. Et puis, c'est parti pour la chasse aux bonnes affaires. Les soldes débutent en effet aujourd'hui, et ce, pour un mois. Et selon un récent baromètre, les consommateurs envisagent de dépenser en moyenne 357 euros lors de cette période. C'est 124 de plus qu'en 2025. Excellente matinée à tous.
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2: Le vendredi 3, samedi 4 et dimanche 5 juillet se déroulera le festival de country vicois, 8e du nom.
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2: Pour nous en parler, le président du club, François Massé, et l'animateur et créateur du festival, Jean-François Bardi. François Massé, bonjour.
3: Bonjour.
2: Alors, ce sera cette année la 8e édition du festival de country vicois. Comment le festival a-t-il évolué depuis sa création?
3: Plutôt un bien, parce que la première édition s'est déroulée uniquement dans la salle polyvalente. Et aujourd'hui, en termes d'occupation, le jardin de la salle polyvalente est occupé par la scène, les décors et les danseurs de partout.
2: Et un festival sur 3 jours.
3: Et un festival sur 3 jours.
2: Le 3, 4 et 5
3: juillet.
2: Jean-François Bardi, le programme de cette année, est-ce que vous allez proposer des nouveautés par rapport aux années précédentes?
4: Oui, on ouvrira une heure plus tôt. C'est déjà pas mal ça, hein, comme info, hein. On s'ouvre à 17h, nous non, on ouvre à 16h. Non, c'est, on ouvre une heure plus tôt parce que les gens arrivent, ce sont des impatients. Ils veulent vite aller danser. Donc on fait en plus 2 caisses séparées, donc ils rentreront plus rapidement.
2: Ça c'est le vendredi, hein.
4: Ça c'est le vendredi, donc plus rapidement parce qu'ils veulent aller voir la nouveauté, la chorégraphe Montse Moscardo, qui est en plus avec Agnès Gautier. Donc cette dame vient d'Espagne, elle est connue internationalement comme Agnès Gautier, donc ça c'est une nouveauté. Et puis bon, cette année, il y a encore 7 concerts.
2: Alors les groupes, on peut les citer peut-être?
4: Le vendredi soir, c'est les Crazy Pugs en alternance avec un autre groupe qui s'appelle les Yankee West. Le samedi matin, on change pas nos habitudes, de 10h à midi, sur le kiosque avec, on va goûter un vin blanc du pays, on va danser avec les chorégraphes et puis l'après-midi, eh ben, on commence. Alors, et oui, il y a l'association L'Harmonie le samedi qui, entre 1h et 13h, viennent jouer l'Harmonie Vicoise. Ils vont nous faire danser sur des, notamment une paire de danses qui sont très country. Après, ça sera suivi de les Yankee West qui reviennent l'après-midi. On a notre cher Olivier et Jack, nouveau musicien et chanteur qui vient, et le soir on finit avec les Backwest. Le dimanche, rebelote, les Backwest jouent et Didier Beaumont l'après-midi. Que le matin, de 10h à midi, par contre il y a des workshops avec les 2 chorégraphes que je vous ai nommés tout à l'heure.
2: Des animations aussi pendant le festival, autre que la danse?
4: Alors, autre que la danse, 15aine de boutiques, hein. Chapeaux, vêtements, déco, bijoux, etc. Et ils dansent devant les clubs avec la carte bleue des maris.
2: Alors, les modalités pratiques justement pour participer au festival, on rappelle les dates, le lieu, tarifs, restauration?
4: Restauration, il y a un food truck de plus, qui est du coin d'ailleurs, qui vit coin. Un viande, un burger, et l'autre c'est plutôt des salades, etc. C'est plus la fraîcheur. Ça c'est les 2 food trucks, donc on a, comme on a de plus en plus de monde, il en fallait 2. Après, les tarifs à la journée, c'est 13 euros la journée, 2 jours 26, 3 jours 30. On ne fait pas de réservation à l'avance, on paye sur place. 3, 4, 5 juillet, 3 jours, peut-être qu'à l'année prochaine on fera un jour de plus.
2: Des informations, si les gens veulent des précisions, un numéro de téléphone peut-être?
4: Alors on va donner le mien, hein, déjà 06 12 69 46 62. L'adresse mail, jfbardi@gmail.com, et je vous donnerai tout ce que vous voulez.
2: Nous étions en compagnie de François Massé et de Jean-François Bardi pour nous parler du festival de country vicois, 8e du nom.
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2: La commune de Lectoux accueillera le dimanche 29 juin, à l'occasion du congrès départemental de l'association Ceux de Ravarouska, la cérémonie de dévoilement d'une plaque en hommage aux prisonniers de Ravarouska. Ravarouska fut un camp de représailles. La plaque sera inaugurée à proximité du carré des tirailleurs sénégalais, rappelant la diversité de celles et ceux qui ont combattu pour la France. Après Banjas, Condom et Auch, ce sera la quatrième plaque dans le Gers. En parallèle, une exposition consacrée à Ravarouska sera présentée dans le hall de la mairie de Lectoux du 15 au 28 juin.
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2: Verdict attendu en soirée, celui des assises des Hautes-Pyrénées à Tarbes qui juge depuis hier un homme de 42 ans. Ce dernier est poursuivi pour le meurtre d'un sexagénaire en juin 2022 à Tarbes. La victime avait été frappée à de multiples reprises avec une clé de desserrage de pneus. L'accusé toxicomane est connu de la justice avec pas moins de 22 condamnations, la plupart pour violence et violence avec arme. La dissolution du comité des fêtes de Bagnères de Bigorre, décision prise suite à la découverte d'irrégularités dans la gestion de l'association. L'Assemblée Générale Extraordinaire a décidé de mettre un terme aux fonctions du président en exercice. Un signalement ainsi qu'une plainte ont par ailleurs été déposés le 16 juin dernier. Un comité relancé en 2022. Décision attendue le 30 juin prochain, celle de la chambre d'instruction de la cour d'appel de Pau qui examinait hier la demande de remise en liberté d'une femme de 37 ans. Cette dernière est en détention depuis sa mise en examen dans le cadre de l'enquête sur la mort du rugbyman Benjamin Arnonnet, survenu en décembre 2023 à Lesponne sur la commune de Bagnères de Bigorre. Elle aurait tiré sur son ex-compagnon avant de masquer son crime en mettant le feu à l'habitation. Une recrudescence d'incendies d'habitation constatée ces derniers jours dans la région, avec des sinistres déclarés à Azerex dans les Hautes-Pyrénées, mais également à Saint-Vincent en Béarn, ou bien encore à Gaillères dans les Landes et Anglet au Pays Basque. Des incendies particulièrement violents et qui ont nécessité l'intervention de nombreux pompiers. Et puis les hommages se sont multipliés hier dans les Hautes-Pyrénées suite à la disparition de François Galigo, chef d'entreprise reconnu dans le secteur du BTP, le bâtiment et les travaux publics. Il avait également été ancien juge et président du tribunal de commerce de Tarbes. François Galigo s'est éteint à l'âge de 93 ans.

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7: Je suis ravie de vous retrouver et surtout pour parler de tout ce qui concerne la surcharge sensorielle. Alors, on est tous concernés, plus ou moins, effectivement. Qu'est-ce que la surcharge sensorielle ? C'est une expérience, en fait, qui est très fréquente et qui nous envahit, hein, finalement, parce qu'on reçoit trop d'informations à traiter simultanément et là, eh bien, ça peut bugger. Donc, pour le coup, moi, je voulais quand même vraiment l'adapter toujours, hein, toujours dans le champ de l'autisme, parce que ce sont des particularités que l'on retrouve et spécifiquement dans le champ de tout ce qui est vestibulaire et proprioceptif. Donc, il est très possible finalement d'adapter quand on en prend conscience et quand on évolue dans les profils autistiques auprès de nos enfants ou en tant que professionnel. Eh bien, on adapte l'environnement. On va essayer de trouver des stratégies adaptées pour faciliter en fait cette capacité à filtrer de manière plus ou moins efficace et surtout dans l'intérêt de la personne avec autisme. Donc, on peut également utiliser des outils. Je pense particulièrement à le sens de l'ouïe qui peut être très très vite sollicité dans le champ de l'autisme et qui peut vraiment provoquer des particularités, même aller jusqu'à la douleur éventuellement. Donc on peut penser à tout ce qui est casque anti-bruit et il faut surtout respecter les besoins, c'est-à-dire prendre conscience que dans l'autisme, ce sont des profils sensoriels très très exacerbés qui ont besoin de pauses régulières, de compréhension et d'ajustement particulièrement. Donc il faut souvent rendre l'imprévisible prévisible et essayer autant que possible d'atténuer et d'éviter des situations qui peuvent être très vite difficiles. Donc en permettant éventuellement de pouvoir s'isoler et de prendre du temps pour soi. Voilà, je trouvais intéressant et aujourd'hui de rappeler un petit peu tous ces sens-là que développent et savent vraiment mettre en pause les personnes avec autisme, parce que souvent on a l'impression que ce sont des caprices ou des choses incontrôlées, mais il faut quand même se dire que ce n'est pas un manque de contrôle, c'est tout simplement une réaction neurologique qui est liée à leur trouble. Et je rappelle quand même que le trouble du spectre de l'autisme est quand même un trouble neurodéveloppemental, donc un handicap et non une maladie. Et bien écoutez, je vous remercie et je serai très ravie de pouvoir partager à nouveau cette chronique avec vous. À très vite.
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2: Bonjour à tous. La chaleur ne diminue pas. 58 départements sont en vigilance rouge aujourd'hui. 31 autres sont en orange. Météo France attend encore à des températures de l'ordre de 39 à 41 degrés, voire 42 ou 43 degrés du Val-de-Loire à l'Aquitaine. Et le bilan des noyades mortelles s'alourdit encore. 42 personnes sont mortes depuis le 18 juin, notamment un enfant de 6 ans à Bègles, en Gironde. Il a échappé à la surveillance de ses parents et a été retrouvé dans les vagues. Et face à ces fortes chaleurs, Édouard Geffray annonce que le brevet est bien maintenu en fin de semaine. Le ministre de l'Éducation nationale a ainsi indiqué que des aménagements vont être mis en place. Les élèves pourront également se rendre aux toilettes dès la première heure. Autre conséquence de ces températures, le réseau électrique est soumis à rude épreuve. Dans le Finistère, 68 000 foyers sont privés d'électricité après un incident sur un transformateur lié à la canicule. Des EHPAD sont notamment impactés. Dans le Vaucluse, 9 000 autres foyers n'ont également plus de courant en raison d'une surchauffe qui a endommagé des câbles souterrains. La canicule n'épargne pas non plus l'économie. Le ministre du Travail a évoqué ce matin un ralentissement. Jean-Pierre Farandou qui doit recevoir dans la journée les différents partenaires sociaux. L'objectif, lancer une réflexion commune pour préparer les canicules à venir. Il s'est dit en revanche opposé à un congé climatique. Dans le reste de l'actualité, les livrets A ont continué de se dégarnir au mois de mai. Plus de 630 millions d'euros ont été retirés par les épargnants français selon un rapport dévoilé ce matin par la Caisse des dépôts. Une décollecte inédite depuis mai 2009. Les taux des livrets d'épargne devraient toutefois être relevés dans les prochaines semaines pour tenir compte de l'inflation. C'est parti pour la chasse aux bonnes affaires. Les soldes débutent aujourd'hui pendant un mois et selon un récent baromètre, les consommateurs envisagent de dépenser en moyenne 357 euros lors de cette période. C'est 124 euros de plus qu'en 2025. Et puis la Coupe du Monde continue avec le début aujourd'hui de la troisième journée de phase de groupe. On suivra notamment la Suisse contre le Canada à 21h ou encore le Brésil face à l'Écosse à minuit. Excellente fin de matinée à tous.
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1: Vigilance rouge pour ce mercredi après-midi 24 juin avec encore du 40 à 42 degrés. Condom, Valence-sur-Bise, on aura 41 degrés. Saint-Puy, Jéguin, Castéra, Verduzan, 41. Vic, Fezensac, Saint-Quéoze, Cazaubon et Barbotan. À Mont-de-Marsan, 42 degrés. À Tarbes, 41 degrés. 43 à Agen et 41 degrés près de Nérac, Mézin et Montcrabeau. Pour la journée de demain, ça continue avec de la chaleur. Peut-être quelques orages l'après-midi, mais toujours des températures entre 39 et 40 degrés. Soyez donc prudents, n'oubliez pas de vous hydrater. 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
2: Le vendredi 3, samedi 4 et dimanche 5 juillet se déroulera le festival de country vicois, 8e du nom.
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2: Pour nous en parler, le président du club, François Massé, et l'animateur et créateur du festival, Jean-François Bardi. François Massé, bonjour.
3: Bonjour.
2: Alors, ce sera cette année la 8e édition du festival de country vicois. Comment le festival a-t-il évolué depuis sa création?
3: Plutôt un bien, parce que la première édition s'est déroulée uniquement dans la salle polyvalente. Et aujourd'hui, en termes d'occupation, le jardin de la salle polyvalente est occupé par la scène, les décors et les danseurs de partout.
2: Et un festival sur 3 jours. Le 3, 4 et 5
3: juillet.
2: Jean-François Bardi, le programme de cette année, est-ce que vous allez proposer des nouveautés par rapport aux années précédentes?
4: Oui, on ouvrira une heure plus tôt. C'est déjà pas mal ça, hein, comme info. Hein. On ouvrira à 17h, nous non, on ouvre à 16h. Non, c'est on ouvre une heure plus tôt parce que les gens arrivent, ce sont des impatients. Ils veulent vite aller danser. Donc on fait en plus 2 caisses séparées, donc ils rentreront plus rapidement.
2: Ça c'est le vendredi. Hein.
4: Ça c'est le vendredi, donc plus rapidement parce qu'ils veulent aller voir la nouveauté, la chorégraphe Montse Moscardo, qui est en plus avec Agnès Gautier. Donc cette dame vient d'Espagne, elle est connue internationalement comme Agnès Gautier, donc ça c'est une nouveauté. Et puis bon, cette année, il y a encore 7 concerts.
2: Alors les groupes, on peut les citer peut-être?
4: Le vendredi soir, c'est les Crazy Pug en alternance avec un autre groupe qui s'appelle les Yankee West. Le samedi matin, on change pas nos habitudes, de 10h à midi, sur le kiosque avec, on va goûter un vin blanc du pays, on va danser avec les chorégraphes, et puis l'après-midi, eh ben, on commence. Alors, et oui, il y a l'association L'Harmonie, le samedi, qui, entre 1h et 13h, viennent jouer l'Harmonie Vicoise. Ils vont nous faire danser sur des, notamment une paire de danses qui sont très country. Après, ça sera suivi de les Yankee West qui reviennent l'après-midi. On a notre cher Olivier Jack, nouveau musicien et chanteur qui vient, et le soir on finit avec les Backwest. Le dimanche, rebelote, les Backwest jouent, et DJ Beaumont l'après-midi. Que le matin, de 10h à midi, par contre il y a des workshops avec les 2 chorégraphes que je vous ai nommés tout à l'heure.
2: Des animations aussi pendant le festival, autre que la danse?
4: Alors, autre que la danse, 15 boutiques, hein. Chapeaux, vêtements, déco, bijoux, etc. Et ils dansent devant les clubs, et la carte bleue des maris.
2: Alors, les modalités pratiques justement pour participer au festival, on rappelle les dates, le lieu, tarifs, Restauration,
4: il y a un food truck de plus, qui est du coin d'ailleurs, qui est vicois. Hein. Un viande, hamburger, et l'autre, c'est plutôt des salades, etc. C'est plus la fraîcheur. Ça, c'est les 2 food trucks, donc comme on a de plus en plus de monde, il en fallait 2. Après, les tarifs à la journée, c'est 13 euros la journée, 2 jours 26, 3 jours 30. On ne fait pas de réservation à l'avance, c'est on paye sur place. 3, 4, 5 juillet, 3 jours, peut-être qu'année prochaine, on fera un jour de plus.
2: Des informations, si les gens veulent des précisions, un numéro de téléphone peut-être?
4: Alors, on va donner le mien, hein, déjà 06 12 69 46 62. L'adresse mail jfbardi@gmail.com, et je vous donnerai tout ce que vous voulez.
2: Nous étions en compagnie de François Massé et de Jean-François Bardi pour nous parler du festival de country vicois, 8e du nom.
1: C'était le journal du Gers sur DFM 930, l'actu numérique avec Cathy.

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1: Vigilance rouge pour ce mercredi après-midi 24 juin avec encore du 40 à 42 degrés. Condom, Valence-sur-Bise, on aura 41 degrés. Saint-Puy, Jéguin, Castéra, Verduzan, 41. Vic, Fezensac, Cahouse, Cazaubon et Barbotan. À Mont-de-Marsan, 42 degrés. À Tarbes, 41 degrés. 43 à Agen et 41 degrés. Près de Nérac, Mézin et Montcrabeau pour la journée de demain. Ça continue avec de la chaleur. Peut-être quelques orages l'après-midi, mais toujours des températures entre 39 et 40 degrés. Soyez donc prudents, n'oubliez pas de vous hydrater. 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
2: Verdict attendu en soirée, celui des assises des Hautes-Pyrénées à Tarbes qui juge depuis hier un homme de 42 ans. Ce dernier est poursuivi pour le meurtre d'un sexagénaire en juin 2022 à Tarbes. La victime avait été frappée à de multiples reprises avec une clé de desserrage de pneus. L'accusé toxicomane est connu de la justice avec pas moins de 22 condamnations, la plupart pour violence et violence avec armes. La dissolution du comité des fêtes de Bagnères de Bigorre, décision prise suite à la découverte d'irrégularités dans la gestion de l'association. L'Assemblée Générale Extraordinaire a décidé de mettre un terme aux fonctions du président en exercice. Un signalement ainsi qu'une plainte ont par ailleurs été déposés le 16 juin dernier. Un comité relancé en 2022. Décision attendue le 30 juin prochain, celle de la chambre d'instruction de la cour d'appel de Pau qui examinait hier la demande de remise en liberté d'une femme de 37 ans. Cette dernière est en détention depuis sa mise en examen dans le cadre de l'enquête sur la mort du rugbyman Benjamin Arnonnet, survenu en décembre 2023 à l'Espone sur la commune de Bagnères de Bigorre. Elle aurait tiré sur son ex-compagnon avant de masquer son crime en mettant le feu à l'habitation. Une recrudescence d'incendies d'habitation constatée ces derniers jours dans la région, avec des sinistres déclarés à Azerex dans les Hautes-Pyrénées, mais également à Saint-Vincent en Béarn ou bien encore à Gaillères dans les Landes et Anglette au Pays Basque. Des incendies particulièrement violents et qui ont nécessité l'intervention de nombreux pompiers. Et puis les hommages se sont multipliés hier dans les Hautes-Pyrénées suite à la disparition de François Galigaud, chef d'entreprise reconnu dans le secteur du BTP, le bâtiment et les travaux publics. Il avait également été ancien juge et président du tribunal de commerce de Tarbes. François Galigaud s'est éteint à l'âge de 93 ans.

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2: Cette semaine, la SPA vous présente Pablo.
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1: Quand on parle d'adoption en refuge, il y a souvent un mot qui fait peur immédiatement, FIV positif. Et pourtant, derrière ces trois lettres, il y a surtout beaucoup d'idées reçues et énormément de chats qui attendent une famille. Le FIV, ou virus de l'immunodéficience féline, est un virus qui affaiblit progressivement le système immunitaire du chat. Il existe partout dans le monde et peut également toucher certains félins sauvages comme les lions, les tigres ou les lynx.
2: Mais première chose importante, ce virus ne se transmet pas à l'humain, ni aux chiens, ni aux autres espèces animales. Le FIV concerne uniquement les chats. La transmission se fait principalement par la salive, le son ou par voie sexuelle. Ce sont donc les chats ayant accès à l'extérieur, vivant en collectivité ou ayant tendance à se battre qui sont les plus exposés. Les mâles sont d'ailleurs beaucoup plus touchés que les femelles. Aujourd'hui, il existe des tests de dépistage du FIV, mais aucun vaccin. Et contrairement à ce que l'on imagine souvent, un résultat positif ne signifie pas qu'un chat est condamné. Beaucoup de chats porteurs de FIV vivent longtemps et avec une très bonne qualité de vie, même si ils vivent exclusivement en appartement. Certaines études montrent même que leur espérance de vie peut être proche de celle des chats non infectés lorsqu'ils sont bien suivis.
1: Oui, il n'existe pas de traitement antiviral spécifique. Mais cela ne veut pas dire qu'il n'y ait rien à faire. Un environnement calme, une vie en intérieur, une alimentation adaptée et un suivi vétérinaire régulier permettent souvent à ces chats de vivre de belles années. Voire même un copain, lui aussi porteur du FIV. Le plus difficile pour eux, finalement, ce n'est pas toujours la maladie, c'est le regard des gens. Parce qu'encore aujourd'hui, beaucoup de chats FIV restent longtemps en refuge, simplement à cause de la peur liée au diagnostic. Le FIV fait partie aussi des vices rédhibitoires chez le chat. Cela signifie que dans un cadre légal de vente, l'apparition rapide de signes cliniques confirmés par un vétérinaire peut permettre l'annulation d'une transaction. Mais attention, cela reste une disposition juridique. Ce n'est pas une condamnation du chat, ni une preuve qu'il ne pourra pas vivre heureux. Et c'est peut-être ça le message le plus important.
2: Regardez le chat avant de regarder l'étiquette FIV positif. Derrière ce diagnostic, il y a souvent un animal affectueux, drôle, attachant, et qui mérite autant que notre de trouver une famille. C'est adopter un chat qui demande simplement un peu plus d'attention sur sa santé comme beaucoup d'autres animaux finalement. Parce qu'au final, un chat FIV reste un chat avec ses moments de tendresse, ses courses folles à 3h du matin et cette incroyable capacité à prendre toute la place dans le lit sans le moindre remords.
1: Vous pouvez nous retrouver sur les réseaux. Moi c'est Nelly de Wolfie Pet Sitting.
2: Et moi c'est Marine des Mains d'Éveil Animal. C'était l'instant animal.
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5: Qu'est-ce que l'assurance vie? 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
2: Le vendredi 3, samedi 4 et dimanche 5 juillet se déroulera le festival de country vicois, 8e du nom.
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2: Pour nous en parler, le président du club, François Massé, et l'animateur et créateur du festival, Jean-François Bardi. François Massé, bonjour.
3: Bonjour.
2: Alors, ce sera cette année la 8e édition du festival de country vicois. Comment le festival a-t-il évolué depuis sa création?
3: Plutôt en bien, parce que la première édition s'est déroulée uniquement dans la salle polyvalente. Et aujourd'hui, en termes d'occupation, le jardin de la salle polyvalente est occupé par la scène, les décors et les danseurs de partout.
2: Et un festival sur 3 jours.
3: Et un festival sur 3 jours.
2: Le 3, 4 et 5
3: juillet.
2: Jean-François Bardi, le programme de cette année, est-ce que vous allez proposer des nouveautés par rapport aux années précédentes?
4: Oui, on ouvrira une heure plus tôt. C'est déjà pas mal ça, hein, comme info. Hein. On s'ouvrira à 17h, nous non, on ouvre à 16h. Non, on ouvre une heure plus tôt parce que les gens arrivent, ce sont des impatients. Ils veulent vite aller danser. Donc on fait en plus 2 caisses séparées, donc ils rentreront plus rapidement.
2: Ça c'est le vendredi. Hein.
4: Ça c'est le vendredi, donc plus rapidement parce qu'ils veulent aller voir la nouveauté, la chorégraphe Montse Moscardo, qui est en plus avec Agnès Gautier. Donc cette dame vient d'Espagne, elle est connue internationalement comme Agnès Gautier, donc ça c'est une nouveauté. Et puis bon, cette année, il y a encore 7 concerts.
2: Alors les groupes, on peut les citer peut-être?
4: Le vendredi soir, c'est les Crazy Pug en alternance avec un autre groupe qui s'appelle les Yankee West. Le samedi matin, on change pas nos habitudes, de 10h à midi, c'est le kiosque avec, on va goûter un vin blanc du pays, on va danser avec les chorégraphes et puis l'après-midi, eh ben, on commence. Alors, et oui, il y a l'association L'Harmonie le samedi qui, entre 1h et 13h, viennent jouer l'Harmonie Vicoise. Ils vont nous faire danser sur des, notamment une paire de danses qui sont très country. Après, ça sera suivi de les Yankee West qui reviennent l'après-midi. On a notre cher Olivier Jack, nouveau musicien et chanteur qui vient, et le soir on finit avec les Backwest. Le dimanche, rebelote, les Backwest jouent et DJ Beaumont l'après-midi. Que le matin, de 10h à midi, par contre, il y a des workshops avec les 2 chorégraphes que je vous ai nommés tout à l'heure.
2: Des animations aussi pendant le festival, autre que la danse?
4: Alors, autre que la danse, 15 boutiques, hein. Chapeaux, vêtements, déco, bijoux, etc. Et ils dansent devant les clubs et la carte bleue des maris.
2: Alors, les modalités pratiques justement pour participer au festival, on rappelle les dates, le lieu, tarifs, restauration?
4: Restauration, il y a un food truck de plus, qui est du coin d'ailleurs, qui est vicois, hein. Un viande, hamburger, et l'autre c'est plutôt des salades, etc. C'est plus la fraîcheur. Ça c'est les 2 food trucks, donc comme on a de plus en plus de monde, il en fallait 2. Après, les tarifs, à la journée c'est 13 euros. La journée, 2 jours 26, 3 jours 30. On ne fait pas de réservation à l'avance, c'est on paye sur place. 3, 4, 5 juillet, 3 jours, peut-être qu'année prochaine on fera un jour de plus.
2: Des informations, si les gens veulent des précisions, un numéro de téléphone peut-être?
4: Alors on va donner le mien, hein, déjà 06 12 69 46 62. L'adresse mail jfbardi@gmail.com et je vous donnerai tout ce que vous voulez.
2: Nous étions en compagnie de François Massé et de Jean-François Bardi pour nous parler du festival de country vicois, 8e du nom.
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8: Je suis ravie de vous retrouver et surtout pour parler de tout ce qui concerne la surcharge sensorielle. Alors, on est tous concernés, plus ou moins, effectivement, parce que la surcharge sensorielle, c'est une expérience en fait qui est très fréquente et qui nous envahit, hein, finalement, parce qu'on reçoit trop d'informations à traiter simultanément et là, eh bien, ça peut bugger. Donc, pour le coup, moi, je voulais quand même vraiment l'adapter toujours, hein, toujours dans le champ de l'autisme, parce que ce sont des particularités que l'on retrouve et spécifiquement dans le champ de tout ce qui est vestibulaire et proprioceptif. Donc il est très possible finalement d'adapter quand on en prend conscience et quand on évolue dans les profils autistiques auprès de nos enfants ou en tant que professionnel, eh bien on adapte l'environnement, on va essayer de trouver des stratégies adaptées pour faciliter en fait cette capacité à filtrer de manière plus plus ou moins efficace et surtout dans l'intérêt de la personne avec autisme. Donc on peut également utiliser des outils. Je pense particulièrement à le sens de l'ouïe qui peut être très, très vite sollicité dans le champ de l'autisme et qui peut vraiment provoquer des particularités, même aller jusqu'à la douleur éventuellement. Donc on peut penser à tout ce qui est casque anti-bruit et il faut surtout respecter les besoins. C'est-à-dire prendre conscience que dans l'autisme, ce sont des profils sensoriels très très exacerbés qui ont besoin de pauses régulières, de compréhension et d'ajustement particulièrement. Donc il faut souvent rendre l'imprévisible prévisible et essayer autant que possible d'atténuer et d'éviter des situations qui peuvent être très vite difficiles. Donc en permettant éventuellement de pouvoir s'isoler et de prendre du temps pour soi. Voilà, je trouvais intéressant et aujourd'hui de rappeler un petit peu tous ces sens-là que développent et savent vraiment mettre en pause les personnes avec autisme, parce que souvent on a l'impression que ce sont des caprices ou des choses incontrôlées, mais il faut quand même se dire que ce n'est pas un manque de contrôle, c'est tout simplement une réaction neurologique qui est liée à leur trouble. Et je rappelle quand même que le trouble du spectre de l'autisme est quand même un trouble neurodéveloppemental, donc un handicap et non une maladie. Et bien écoutez, je vous remercie et je serai très ravie de pouvoir partager à nouveau cette chronique avec vous. À très vite.
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2: Verdict attendu en soirée, celui des assises des Hautes-Pyrénées à Tarbes qui juge depuis hier un homme de 42 ans. Ce dernier est poursuivi pour le meurtre d'un sexagénaire en juin 2022 à Tarbes. La victime avait été frappée à de multiples reprises avec une clé de desserrage de pneus. L'accusé toxicomane est connu de la justice avec pas moins de 22 condamnations, la plupart pour violence et violence avec arme. La dissolution du comité des fêtes de Bagnères de Bigorre, décision prise suite à la découverte d'irrégularités dans la gestion de l'association. L'Assemblée Générale Extraordinaire a décidé de mettre un terme aux fonctions du président en exercice. Un signalement ainsi qu'une plainte ont par ailleurs été déposés le 16 juin dernier. Un comité relancé en 2022. Décision attendue le 30 juin prochain, celle de la chambre d'instruction de la cour d'appel de Pau qui examinait hier la demande de remise en liberté d'une femme de 37 ans. Cette dernière est en détention depuis sa mise en examen dans le cadre de l'enquête sur la mort du rugbyman Benjamin Arnonnet, survenu en décembre 2023 à Lesponne sur la commune de Bagnères de Bigorre. Elle aurait tiré sur son ex-compagnon avant de masquer son crime en mettant le feu à l'habitation. Une recrudescence d'incendies d'habitation constatée ces derniers jours dans la région, avec des sinistres déclarés à Azerex dans les Hautes-Pyrénées, mais également à Saint-Vincent en Béarn ou bien encore à Gaillères dans les Landes et Anglet au Pays Basque. Des incendies particulièrement violents et qui ont nécessité l'intervention de nombreux pompiers. Et puis les hommages se sont multipliés hier dans les Hautes-Pyrénées suite à la disparition de François Galigaud, chef d'entreprise reconnu dans le secteur du BTP, le bâtiment et les travaux publics. Il avait également été ancien juge et président du tribunal de commerce de Tarbes. François Galigaud s'est éteint à l'âge de 93 ans.

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1: L'info en Albret avec Aurélie Trévisan. Le Lot-et-Garonne est devenu récemment le premier département de Nouvelle-Aquitaine à signer la charte département ambassadeur du don d'organes. Un engagement fort qui vise à sensibiliser davantage la population à cette démarche, porteuse d'espoir pour les patients en attente de greffe. Sophie Borderie, présidente du conseil départemental de Lot-et-Garonne.
2: Le département, c'est la collectivité des solidarités. À ce titre, il a toute sa place pour faire connaître les grandes causes qui touchent nos concitoyens et pour mettre en relation les acteurs engagés sur notre territoire. En devenant ambassadeur du don d'organes, le département de Lot-et-Garonne a souhaité montrer l'exemple. Nous sommes d'ailleurs le troisième département de France à prendre cet engagement fort et le premier en Nouvelle-Aquitaine. Nous sommes aux côtés de Madame Remazeille, qui est la présidente de France Adopte, et de tous les membres de l'association pour amplifier la sensibilisation autour du don d'organes. Cela passe notamment par nos outils de communication, comme notre magazine départemental, mais aussi par des actions en direction de la jeunesse au sein des collèges publics qui sont au cœur de nos compétences. Nous souhaitons également sensibiliser nos propres agents à travers des actions dédiées. Enfin, nous mobilisons l'ensemble de nos partenaires, notamment à travers vous, les radios associatives du département, afin de faire connaître au plus grand nombre les enjeux du don d'organes.
1: Justement, Sophie Borderie, quels sont les enjeux de société aujourd'hui sur ce sujet, le don d'organes ?
2: Le don d'organes, aujourd'hui, c'est avant tout un enjeu majeur de solidarité et de santé publique. Chaque année, il permet de sauver des vies et d'améliorer considérablement le quotidien de nombreux patients en attente d'une greffe. En France, le don d'organes et de tissus repose sur des principes éthiques forts inscrits dans les lois de bioéthique. Le consentement présumé, la gratuité du don et l'anonymat entre le donneur et le receveur. Ces principes garantissent un cadre à la fois solidaire, respectueux et équitable. Donc l'enjeu aujourd'hui, c'est de mieux informer les citoyens afin qu'ils puissent connaître ces règles, en parler avec leurs proches et se positionner en toute connaissance de cause. Donc notre rôle en tant qu'ambassadeur du don d'organes, c'est bien de créer les conditions d'une mobilisation collective, de faciliter les échanges et de favoriser les synergies entre tous les acteurs.
1: Au-delà de cet engagement fort en faveur du don d'organes, quel rôle peut jouer le conseil départemental pour mobiliser les acteurs du territoire autour de grandes causes humaines et solidaires ?
2: Le département, il a une responsabilité particulière, celle de rassembler. Notre rôle est de créer des liens entre les associations, les collectivités, les professionnels, les bénévoles et les habitants, afin de faire avancer les grandes causes qui concernent notre territoire. Lorsque nous nous engageons pour une cause comme le don d'organes, nous ne le faisons jamais seuls. Nous agissons aux côtés d'acteurs de terrain qui portent ces messages au quotidien. Notre mission est bien donc de leur offrir davantage de visibilité, de favoriser les partenariats et de mobiliser nos propres réseaux. D'ailleurs, cette capacité à fédérer, nous l'avons démontré récemment, il y a 15 jours, lors des 20 ans de la MDPH. Cette journée a rassemblé de nombreuses associations, des personnes en situation de handicap, les familles, des professionnels, des élus et des partenaires institutionnels autour des mêmes objectifs. Construire une société plus inclusive et plus solidaire. Nous l'avons également fait le week-end dernier avec Sport en Fête, qui a réuni les associations sportives, les comités et les bénévoles du département. Donc à chaque fois, le département joue pleinement son rôle de facilitateur et de rassembleur au service de l'intérêt général.
1: C'était Sophie Borderie, présidente du conseil départemental de Lot-et-Garonne, au micro de nos confrères de CFM Radio.
3: C'était l'info en Albret avec Aurélie Trévisan. Le rendez-vous des offres d'emploi sur DFM 930, on est là pour vous, les CDI.
4: Ouvrier agroalimentaire à Condon, directeur de centre social en CDI à Condon, technicien de maintenance en CDI à Condon et préparateur vendeur en terminal de cuisson en CDI à Condon. Préparateur en pharmacie en CDI à Valence-sur-Béise, auxiliaire de vie en CDI à Valence-sur-Béise. Charpentier couvreur en CDI à La Romieux, auxiliaire de vie en CDI à Saint-Puy. Agent de nettoyage industriel en CDI à Fourcès. Foreur de puits en CDI à Francescas. Tractoriste polyvalent en CDI à Montréal. Plombier chauffagiste en CDI à Courson. Technico-commercial dans les équipements d'élevage en CDI à Poudenas. Employé de maison en CDI à Castéra-Verduzan. Cuisinier de deux collectivités en CDI à Castéra-Verduzan. Responsable opérationnel adjoint de pôle négoce en CDI à Lectoure. Couvreur zingueur en CDI à Lectoure. Auxiliaire de vie en CDI à Saint-Paul-de-Baïse. Ouvrier polyvalent agricole à Bretagne-d'Armagnac. Manœuvre de chantier en CDI au Pacquintayec. Vendeur en boulangerie-pâtisserie en CDI à Vic-Fezensac. Employé de maison en CDI à Vic-Fezensac. Polyvalent exploitation agricole en CDI à Noulins. Auxiliaire de vie en CDI à Géguin et responsable de structure d'accueil en CDI à Géguin. Carrossier peintre en CDI à Eauze. Pharmacien adjoint diplômé hébergement possible en CDI à Eauze. Agent d'entretien de nettoyage industriel en CDI à Florence. Et employé de ménage repassage en CDI à Florence. Auxiliaire de vie en CDI à Urdins. Agent technique polyvalent en CDI à Serran. Facteur en CDI dans le Gers. Chauffeur livreur en CDI dans le Gers. Diététicien en CDI dans le Gers. Et ergothérapeute en CDI dans le Gers.
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9: Quand on parle d'adoption en refuge, il y a souvent un mot qui fait peur immédiatement, FIV positif. Et pourtant, derrière ces trois lettres, il y a surtout beaucoup d'idées reçues et énormément de chats qui attendent une famille. Le FIV, ou virus de l'immunodéficience féline, est un virus qui affaiblit progressivement le système immunitaire du chat. Il existe partout dans le monde et peut également toucher certains félins sauvages comme les lions, les tigres ou les lynx.
10: Mais première chose importante, ce virus ne se transmet pas à l'humain, ni aux chiens, ni aux autres espèces animales. Le FIV concerne uniquement les chats. La transmission se fait principalement par la salive, le sang ou par voie sexuelle. Ce sont donc les chats ayant accès à l'extérieur, vivant en collectivité ou ayant tendance à se battre qui sont les plus exposés. Les mâles sont d'ailleurs beaucoup plus touchés que les femelles. Aujourd'hui, il existe des tests de dépistage du FIV, mais aucun vaccin. Et contrairement à ce que l'on imagine souvent, un résultat positif ne signifie pas qu'un chat est condamné. Beaucoup de chats porteurs de FIV vivent longtemps et avec une très bonne qualité de vie, même s'ils vivent exclusivement en appartement. Certaines études montrent même que leur espérance de vie peut être proche de celle des chats non infectés lorsqu'ils sont bien suivis.
11: Oui, il n'existe pas de traitement antiviral spécifique. Mais cela ne veut pas dire qu'il n'y ait rien à faire. Un environnement calme, une vie en intérieur, une alimentation adaptée et un suivi vétérinaire régulier permettent souvent à ces chats de vivre de belles années. Voire même un copain, lui aussi porteur du FIV. Le plus difficile pour eux, finalement, ce n'est pas toujours la maladie, c'est le regard des gens. Parce qu'encore aujourd'hui, beaucoup de chats FIV restent longtemps en refuge simplement à cause de la peur liée au diagnostic. Le FIV fait partie aussi des vices rédhibitoires chez le chat. Cela signifie que dans un cadre légal de vente, l'apparition rapide de signes cliniques confirmés par un vétérinaire peut permettre l'annulation d'une transaction. Mais attention, cela reste une disposition juridique. Ce n'est pas une condamnation du chat, ni une preuve qu'il ne pourra pas vivre heureux. Et c'est peut-être ça le message le plus important.
10: Regardez le chat avant de regarder l'étiquette FIV positif. Derrière ce diagnostic, il y a souvent un animal affectueux, drôle, attachant, et qui mérite autant que notre de trouver une famille. 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Parce qu'au final, un chat FIV reste un chat, avec ses moments de tendresse, ses courses folles à 3h du matin, et cette incroyable capacité à prendre toute la place dans le lit, sans le moindre remords.
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2: L'info a été révélée par nos confrères de la Nouvelle République des Pyrénées. Une randonneuse de 78 ans est morte dans un accident lundi dans le secteur de Barège après une chute de plus de 30 mètres. Un drame survenu sous les yeux de ses compagnons de montagne, rapidement mobilisés. Les secouristes du PGHM de Pierrefitte-Nastalas et le médecin montagne du SAMU 65 n'ont pu que constater son décès. Avec le lancement ce mercredi des soldes d'été, un moment toujours attendu par les commerçants, même si la clientèle boude progressivement cette période, concurrencée par les nombreuses promotions qui fleurissent tout au long de l'année. Des commerçants inquiets pour le démarrage de ces soldes en raison des fortes températures qui ont plutôt tendance à désertifier les centres-villes. Et pour encourager la clientèle à venir faire leurs emplettes, ils rappellent que la très grande majorité des commerces sont climatisés, de quoi se rafraîchir en faisant de bonnes affaires. Une fermeture qui tombe au pire moment. À partir de ce mercredi, la piscine Paul Boiry de Tarbes ferme au grand public. Le bassin extérieur sera réservé aux athlètes, tandis que le bassin intérieur est en cours d'aménagement pour les championnats de France Master de natation. Une décision qui passe mal en cette période de forte chaleur. Une piscine qui restera fermée au grand public pendant 6 jours. Exceptionnellement, la piscine Tournesol ouvrira au grand public demain, jeudi, ainsi que vendredi de 14h à 20h. Des amendes allant jusqu'à 100 000 euros, des peines de 3 à 12 mois de prison avec sursis. Verdict du tribunal correctionnel de Tarbes à l'encontre de plusieurs professionnels de l'optique dans les Hautes-Pyrénées. À Tarbes, Lourdes et Argelès-Gazost, ces derniers avaient tenté d'escroquer l'assurance maladie. L'enquête avait débuté à la suite du signalement d'un assuré. Ce dernier avait affirmé avoir découvert des remboursements d'équipements optiques dont il contestait avoir bénéficié. Et puis, les hommages se sont multipliés hier dans les Hautes-Pyrénées suite à la disparition de François Gallego, chef d'entreprise reconnu dans le secteur du bâtiment et des travaux publics. Il avait également été ancien juge et président du tribunal de commerce de Tarbes. François Gallego était âgé de 93 ans.

0: La météo.
1: Cette fin d'après-midi où les températures ont dépassé encore les 42 degrés, nous aurons 33 degrés avec un ciel étoilé. Une nuit encore chaude où on reste au-dessus des 25 à 26 degrés. Demain, jeudi, le matin, les températures 29 degrés prévues en fin de matinée sur Cazaubon, 30 degrés sur Condon et demain après-midi, même si Météo France prévoit un risque d'orage, les températures restent encore sur le grand sud-ouest entre 39 et 40 degrés. Belle soirée sur DFM.
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2: Nous ouvrons ce journal avec le procès du meurtrier présumé de Séverine Bézia dans la nuit du 30 septembre au 1er octobre 2023 à Sosse. Cette nuit-là, la victime, âgée de 46 ans, passe la soirée chez son frère. Sur le chemin du retour, elle croise Claude Olivier, un ami d'enfance. Il s'arrête dans un chemin forestier, une bière, quelques cigarettes et une discussion qui va basculer. Séverine Bézia évoque ses difficultés personnelles, une dépression installée depuis plusieurs années et une hospitalisation à venir, une annonce que l'accusé dit avoir vécue comme un choc. Il décrit une montée d'angoisse, des palpitations, puis soudain le passage à l'acte. Un couteau sort de sa poche, un premier coup, puis de multiples autres. Les enquêteurs relèveront au total 39 plaies. Après les faits, Claude Olivier déplace le corps dans le véhicule de la victime. Il conduit jusqu'au domicile de Séverine Bézia à Saint-Maur-de-Peyrac, où il abandonne le véhicule et le corps de la victime avant de jeter l'arme dans la gélise. Séverine Bézia sera retrouvée le lendemain par son compagnon. Hier, les débats se sont attardés sur la personnalité de l'accusé. Une enfance décrite comme instable, des parents cousins germains, un père autoritaire, des violences, une mère mise en cause pour maltraitance. Pourtant, lui affirme ne pas en avoir souffert. Les témoignages dressent le portrait d'un homme effacé, vivant en marge, sans téléphone, sans internet, dans des conditions rudimentaires. Une solitude marquée aussi sur le plan affectif. Séverine Bézia apparaît comme l'un de ses rares liens. Certains évoquent des sentiments jamais formulés. Les audiences se poursuivent aujourd'hui avec de nouveaux témoignages, notamment ceux des proches de la victime. L'accusé sera de nouveau interrogé. La canicule s'invite dans l'organisation du baccalauréat. À Nérac, les épreuves anticipées de français au lycée Georges Sand sont reportées. 37 candidats sont concernés. Les oraux, initialement prévus à partir du 25 juin, auront lieu finalement le 26 juin ou le 2 juillet, mais uniquement le matin. Autre conséquence de la canicule, les déchetteries de l'Albret adaptent leurs horaires. À Mézin, ouverture jusqu'au 27 juin, le mercredi de 7h à 14h et le samedi de 7h à 10h. À Barbaste et Nérac, accueil du public de 7h à 14h au jour habituel d'ouverture. Enfin, à Francescas, ouverture le jeudi de 7h à 14h et le samedi de 11h à 14h. Dans les communes aussi, on s'organise. À Nérac, la médiathèque devient un refuge climatisé, accessible de midi à 20h. Un numéro spécial urgence canicule mairie est activé, le 06 31 55 55 66. La piscine municipale, elle, réduit ses horaires, ouverture de 8h à 14h en raison des températures trop élevées l'après-midi. À la Vardac, direction la salle Jean Moulin, transformée en espace frais. Accès libre de 8h30 à midi, puis de 13h30 à 18h. Sur place, boissons fraîches et jeux de société pour patienter à l'abri de la chaleur. Enfin, à Barbaste, le club des aînés ouvre exceptionnellement ses portes à tous les après-midi de cette semaine. Vous pourrez le retrouver juste en face de l'église. Et puis, pour terminer, une note plus festive, la Vardac se prépare à accueillir pour la deuxième fois le 31 juillet le Moisse Batcross organisé par les jeunes agriculteurs de Lot-et-Garonne. Un événement pas tout à fait comme les autres, des machines agricoles revisitées, transformées en bolides qui s'affrontent sur circuit en nocturne. Entre moteurs qui grondent, virages serrés et ambiance conviviale, le rendez-vous promet d'attirer du monde et de faire du bruit, c'est certain.
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3: Cette semaine, la SPA vous présente Pablo.
1: Avec Cathy.
3: Né le 15 octobre 2018 et arrivé au refuge en avril 2026, Pablo est un américain staff. Il est gentil comme tout, appréciant la compagnie et les câlins. En balade, il profite, il ne tire pas en laisse, il est à l'écoute de son humain. Il revient quand on l'appelle et si gourmandise il y a, il sera le plus heureux. Il aime jouer et se rouler dans l'herbe. Il connaît les enfants. Son entente avec les chiens et les chats est attestée. Attention, Pablo est un chien catégorisé. Son futur maître devra avoir le permis de détention, un casier judiciaire vierge, une assurance spécifique et il devra le déclarer à la mairie. Pour rencontrer Pablo, c'est à la SPA du Gers du lundi au samedi de 11h à 12h et de 13h à 17h. Et pour des photos de Pablo, c'est sur la page Facebook de DFM 930.

0: La météo.
1: Cette fin d'après-midi où les températures ont dépassé encore les 42 degrés, nous aurons 33 degrés avec un ciel étoilé. Une nuit encore chaude où on reste au-dessus des 25 à 26 degrés. Demain, jeudi, le matin, les températures 29 degrés prévues en fin de matinée sur Cazaubon, 30 degrés sur Condon et demain après-midi, même si Météo France prévoit un risque d'orage, les températures restent encore sur le grand sud-ouest entre 39 et 40 degrés. Belle soirée sur DFM.
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2: Bonsoir à tous. Le thermomètre va encore dépasser les 40 degrés. De 58 aujourd'hui, on passera demain à 72 départements en vigilance rouge, canicule. Météo France alerte sur des températures exceptionnellement élevées de jour comme de nuit. Au total, 51 millions de personnes seront concernées par cette vigilance rouge. Cela représente plus des trois quarts de la population française. Avec cette chaleur, un sans domicile fixe est mort à Laval cette semaine. Âgé d'une trentaine d'années, il a succombé d'une hyperthermie. En région parisienne aussi, les rues sont bouillantes et il faut trouver des espaces de fraîcheur. Pour les personnes sans abri, l'été est plus difficile que l'hiver. C'est ce qu'explique le secrétaire général de la Fédération de Paris du Secours Populaire, David Wlozowski.
3: Beaucoup de gens se réfugient dans les parcs, ce qui peut aider. Beaucoup descendent aussi dans les parkings, dans les métros, dans tous les endroits un petit peu abrités. L'accès à l'eau, l'accès aux sanitaires fait partie des grandes difficultés des personnes à la rue. Nous n'avons pas aujourd'hui les moyens d'accentuer beaucoup les maraudes. Ce qu'on essaye de faire, c'est d'être plus en relation, plus proche des besoins des personnes à la rue, bien évidemment. On fait très peu de café en ce moment. On fait du thé glacé. On prépare du thé glacé avant de partir. C'est plus apprécié en ce moment que la soupe et le café chaud. Oui.
2: Le Secours Populaire appelle aussi à augmenter le nombre de places d'hébergement d'urgence pour faire face à la demande. Un vaste réseau de pédocriminalité démantelé en France. 33 interpellations, des suspects âgés de 25 à 55 ans, soupçonnés d'avoir partagé des photos et des vidéos pédopornographiques. Ils ont été placés en garde à vue. L'opération a été déployée simultanément aux quatre coins du pays pour frapper vite avant que les suspects n'aient le temps d'effacer les fichiers de leur ordinateur. L'Office des mineurs a ciblé en priorité les récidivistes déjà connus ou condamnés. Et puis le foot avec la suite de la Coupe du Monde. On joue ce soir la dernière journée des trois premières poules. À suivre notamment Suisse, Canada, Écosse, Brésil ou encore Tchéquie, Mexique. Voilà pour l'essentiel de l'info. Excellente soirée.
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0: La météo.
1: Cette fin d'après-midi où les températures ont dépassé encore les 42 degrés, nous aurons 33 degrés avec un ciel étoilé. Une nuit encore chaude où on reste au-dessus des 25 à 26 degrés. Demain, jeudi, le matin, les températures 29 degrés prévues en fin de matinée sur Cazaubon, 30 degrés sur Condon et demain après-midi, même si Météo France prévoit un risque d'orage, les températures restent encore sur le grand sud-ouest entre 39 et 40 degrés. Belle soirée sur DFM.
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14: Voici les offres d'emploi de cette semaine. En CDD, assistant d'éducation à Condon, commis de cuisine de collectivité en CDD à Condon et agent technique polyvalent en CDD à Condon. Serveur de restaurant en CDD à La Ressingle, ouvrier manœuvre TP en CDD à Saint-Orens-Pouille-Petit, employé polyvalent en CDD à Meignotosia, animateur périscolaire en CDD à Mouchamp, animateur périscolaire en CDD à Valence-sur-Béise, commis de cuisine en CDD à Valence-sur-Béise, ouvrier de chais en CDD à Gondrin, aide-soignant en CDD à Montréal, conducteur de machine à vendanger en CDD à Montréal, agent de conditionnement et de manutention en CDD à Terrobe, aide à domicile en CDD à Courson, agent polyvalent d'hôtel-restaurant CDD à Castéra-Verduzan, tractoriste en CDD à La Motte-Goas, assistant de communication en CDD à Lectoure, manutentionnaire avec Cassès en CDD à Lectoure, chef de partie cuisine en CDD à Lanpax, agent d'accueil de bureau et d'admission en CDD à Vic-Fezensac, ergothérapeute en CDD à Vic-Fezensac, castreur de maïs en CDD à Eauze, ouvrier de chais en CDD à Eauze, chargé de facturation client en CDD à Florence, maçon en CDD à Montestruc-sur-Gers, aide réceptionniste en silo avec conduite d'Angers en CDD à Roquelaure, commis de cuisine en CDD à Manciette, technicien modem en CDD dans le Gers, bûcheron et lagueur en CDD dans le Gers et conducteur de voyageurs réseau routier en CDD dans le Gers.
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1: Avec le journal du Gers, le vendredi 3, samedi 4 et dimanche 5 juillet se déroulera le festival de country vicois, 8e du nom. L'actualité numérique avec Cathy. Pour nous en parler, le président du club, François Massé, et l'animateur et créateur du festival, Jean-François Bardi. François Massé, bonjour.
2: Bonjour.
1: Alors, ce sera cette année la 8e édition du festival de country vicois. Comment le festival a-t-il évolué depuis sa création?
2: Plutôt en bien, parce que la première édition s'est déroulée uniquement dans la salle polyvalente. Et aujourd'hui, en termes d'occupation, le jardin de la salle polyvalente est occupé par la scène, les décors et les danseurs de partout.
1: Et un festival sur 3 jours. Le 3, 4 et 5
2: juillet.
1: Jean-François Bardi, le programme de cette année, est-ce que vous allez proposer des nouveautés par rapport aux années précédentes?
3: Oui, on ouvrira une heure plus tôt. C'est déjà pas mal ça, hein, comme info, hein. On ouvre à 17h, nous non, on ouvre à 16h. Non, c'est on ouvre une heure plus tôt parce que les gens arrivent, ce sont des impatients. Ils veulent vite aller danser. Donc on fait en plus 2 caisses séparées, donc ils rentreront plus rapidement.
1: Ça c'est le vendredi, hein.
3: Ça c'est le vendredi, donc plus rapidement parce qu'ils veulent aller voir la nouveauté, la chorégraphe Montse Moscardo, qui est en plus avec Agnès Gauthier. Donc cette dame vient d'Espagne, elle est connue internationalement comme Agnès Gauthier, donc ça c'est une nouveauté. Et puis bon, cette année, il y a encore 7 concerts.
1: Alors les groupes, on peut les citer peut-être?
3: Le vendredi soir, c'est les Crazy Pugs en alternance avec un autre groupe qui s'appelle les Yankee West. Le samedi matin, on change pas nos habitudes, de 10h à midi, sur le kiosque avec, on va goûter un vin blanc du pays, on va danser avec les chorégraphes et puis l'après-midi, eh ben, on commence. Alors, et oui, il y a l'association L'Harmonie le samedi qui, entre 1h et 13h, viennent jouer l'harmonie vicoise. Ils vont nous faire danser sur des, notamment une paire de danse qui sont très country. Après, ça sera suivi de les Yankee West qui reviennent l'après-midi. On a notre cher Olivier Jack, nouveau musicien et chanteur qui vient, et le soir on finit avec les Backwest. Le dimanche, rebelote, les Backwest jouent, et Didier Beaumont l'après-midi. Que le matin, de 10h à midi, par contre il y a des workshops avec les 2 chorégraphes que je vous ai nommés tout à l'heure.
1: Des animations aussi pendant le festival, autre que la danse?
3: Alors, autre que la danse, 15 boutiques, hein. Chapeaux, vêtements, déco, bijoux, etc. Et ils dansent devant les clubs, et la carte bleue des maris.
1: Alors, les modalités pratiques justement pour participer au festival, on rappelle les dates, le lieu, tarifs, restauration,
3: il y a un full truck de plus qui est du coin d'ailleurs, qui est vicois, hein. Un viande, un burger, et l'autre c'est plutôt des salades, etc. C'est plus la fraîcheur. Ça c'est les 2 full trucks, donc comme on a de plus en plus de monde, il en fallait 2. Après les tarifs, à la journée c'est 13 euros la journée, 2 jours 26, 3 jours 30. On ne fait pas de réservation à l'avance, on paye sur place. 3, 4, 5 juillet, 3 jours, peut-être qu'à l'année prochaine on fera un jour de plus.
1: Des informations, si les gens veulent des précisions, un numéro de téléphone peut-être?
3: Alors on va donner le mien, hein, déjà 06 12 69 46 62. L'adresse mail jfbardi@gmail.com et je vous donnerai tout ce que vous voulez.
1: Nous étions en compagnie de François Massé et de Jean-François Bardi pour nous parler du festival de country vicois, 8e du nom.
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1: Cette fin d'après-midi où les températures ont dépassé encore les 42 degrés, nous aurons 33 degrés avec un ciel étoilé. Une nuit encore chaude où on reste au-dessus des 25 à 26 degrés. Demain, jeudi, le matin, les températures 29 degrés prévues en fin de matinée sur Cazaubon, 30 degrés sur Condon et demain après-midi, même si Météo France prévoit un risque d'orage, les températures restent encore sur le grand sud-ouest entre 39 et 40 degrés. Belle soirée sur DFM.
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2: Bonsoir à tous. Le thermomètre va encore dépasser les 40 degrés. De 58 aujourd'hui, on passera demain à 72 départements en vigilance rouge, canicule. Météo France alerte sur des températures exceptionnellement élevées de jour comme de nuit. Au total, 51 millions de personnes seront concernées par cette vigilance rouge. Cela représente plus des trois quarts de la population française. Avec cette chaleur, un sans domicile fixe est mort à Laval cette semaine. Âgé d'une trentaine d'années, il a succombé d'une hyperthermie. En région parisienne aussi, les rues sont bouillantes et il faut trouver des espaces de fraîcheur. Pour les personnes sans abri, l'été est plus difficile que l'hiver. C'est ce qu'explique le secrétaire général de la Fédération de Paris du Secours Populaire, David Wlozowski.
3: Beaucoup de gens se réfugient dans les parcs, ce qui peut aider. Beaucoup descendent aussi dans les parkings, dans les métros, dans tous les endroits un petit peu abrités. L'accès à l'eau, l'accès aux sanitaires fait partie des grandes difficultés des personnes à la rue. Nous n'avons pas aujourd'hui les moyens d'accentuer beaucoup les maraudes. Ce qu'on essaye de faire, c'est d'être plus en relation, plus proche des besoins des personnes à la rue, bien évidemment. On fait très peu de café en ce moment. On fait du thé glacé. On prépare du thé glacé avant de partir. C'est plus apprécié en ce moment que et la soupe et le café chaud. Oui.
2: Le Secours Populaire appelle aussi à augmenter le nombre de places d'hébergement d'urgence pour faire face à la demande. Un vaste réseau de pédocriminalité démantelé en France. 33 interpellations, des suspects âgés de 25 à 55 ans, soupçonnés d'avoir partagé des photos et des vidéos pédopornographiques. Ils ont été placés en garde à vue. L'opération a été déployée simultanément aux quatre coins du pays pour frapper vite avant que les suspects n'aient le temps d'effacer les fichiers de leur ordinateur. L'Office des mineurs a ciblé en priorité les récidivistes déjà connus ou condamnés. Et puis le foot avec la suite de la Coupe du Monde. On joue ce soir la dernière journée des trois premières poules. À suivre notamment Suisse, Canada, Écosse, Brésil ou encore Tchéquie, Mexique. Voilà pour l'essentiel de l'info. Excellente soirée.
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1: Cette fin d'après-midi où les températures ont dépassé encore les 42 degrés, nous aurons 33 degrés avec un ciel étoilé. Une nuit encore chaude où on reste au-dessus des 25 à 26 degrés. Demain, jeudi, le matin, les températures 29 degrés prévues en fin de matinée sur Cazobon, 30 degrés sur Condon et demain après-midi, même si Météo France prévoit un risque d'orage, les températures restent encore sur le grand sud-ouest entre 39 et 40 degrés. Belle soirée sur DFM.
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1: Cette fin d'après-midi où les températures ont dépassé encore les 42 degrés, nous aurons 33 degrés avec un ciel étoilé. Une nuit encore chaude où on reste au-dessus des 25 à 26 degrés. Demain, jeudi, le matin, les températures 29 degrés prévues en fin de matinée sur Cazobon, 30 degrés sur Condon et demain après-midi, même si Météo France prévoit un risque d'orage, les températures restent encore sur le grand sud-ouest entre 39 et 40 degrés. Belle soirée sur DFM.
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2: Bonsoir à tous. Le thermomètre va encore dépasser les 40 degrés. De 58 aujourd'hui, on passera demain à 72 départements en vigilance rouge, canicule. Météo France alerte sur des températures exceptionnellement élevées de jour comme de nuit. Au total, 51 millions de personnes seront concernées par cette vigilance rouge. Cela représente plus des trois quarts de la population française. Avec cette chaleur, un sans domicile fixe est mort à Laval cette semaine. Âgé d'une trentaine d'années, il a succombé d'une hyperthermie. En région parisienne aussi, les rues sont bouillantes et il faut trouver des espaces de fraîcheur. Pour les personnes sans abri, l'été est plus difficile que l'hiver. C'est ce que explique le secrétaire général de la Fédération de Paris du Secours Populaire, David Vlodowski.
3: Beaucoup de gens se réfugient dans les parcs, ce qui peut aider. Beaucoup descendent aussi dans les parcs, dans les métros, dans tous les endroits un petit peu abrités. L'accès à l'eau, l'accès aux sanitaires fait partie des grandes difficultés des personnes à la rue. Nous n'avons pas aujourd'hui les moyens d'accentuer beaucoup les marrons. Ce qu'on essaie de faire, c'est d'être plus en relation, plus proche des besoins des personnes à la rue, bien évidemment. On fait très peu de café en ce moment. On fait du thé glacé. On prépare du thé glacé avant de partir. C'est plus apprécié en ce moment que et la soupe et le café chaud. Oui.
2: Le Secours Populaire appelle aussi à augmenter le nombre de places d'hébergement d'urgence pour faire face à la demande. Un vaste réseau de pédocriminalité démantelé en France. 33 interpellations, des suspects âgés de 25 à 55 ans, soupçonnés d'avoir partagé des photos et des vidéos pédopornographiques. Ils ont été placés en garde à vue. L'opération a été déployée simultanément aux quatre coins du pays pour frapper vite avant que les suspects n'aient le temps d'effacer les fichiers de leur ordinateur. L'Office des mineurs a ciblé en priorité les récidivistes déjà connus ou condamnés. Et puis le foot avec la suite de la Coupe du Monde. On joue ce soir la dernière journée des trois premières poules. À suivre notamment Suisse, Canada, Écosse, Brésil ou encore Tchéquie, Mexique. Voilà pour l'essentiel de l'info. Excellente soirée.
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1: Cette fin d'après-midi où les températures ont dépassé encore les 42 degrés, nous aurons 33 degrés avec un ciel étoilé. Une nuit encore chaude où on reste au-dessus des 25 à 26 degrés. Demain, jeudi, le matin, les températures 29 degrés prévues en fin de matinée sur Cazaubon, 30 degrés sur Condon et demain après-midi, même si Météo France prévoit un risque d'orage, les températures restent encore sur le grand sud-ouest entre 39 et 40 degrés. Belle soirée sur DFM.
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2: L'info a été révélée par nos confrères de la Nouvelle République des Pyrénées. Une randonneuse de 78 ans est morte dans un accident lundi dans le secteur de Barèges après une chute de plus de 30 mètres. Un drame survenu sous les yeux de ses compagnons de montagne, rapidement mobilisés. Les secouristes du PGHM de Pierrefitte-Nestalas et le médecin montagne du SAMU 65 n'ont pu que constater son décès. On gît avec le lancement ce mercredi des soldes d'été, un moment toujours attendu par les commerçants. Même si la clientèle boude progressivement cette période, concurrencée par les nombreuses promotions qui fleurissent tout au long de l'année, des commerçants inquiets pour le démarrage de ces soldes en raison des fortes températures qui ont plutôt tendance à désertifier les centres-villes. Et pour encourager la clientèle à venir faire leurs emplettes, ils rappellent que la très grande majorité des commerces sont climatisés, de quoi se rafraîchir en faisant de bonnes affaires. Une fermeture qui tombe au pire moment. À partir de ce mercredi, la piscine Paul Boiry de Tarbes ferme au grand public. Le bassin extérieur sera réservé aux athlètes, tandis que le bassin intérieur est en cours d'aménagement pour les championnats de France Master de natation. Une décision qui passe mal en cette période de forte chaleur. Une piscine qui restera fermée au grand public pendant 6 jours. Exceptionnellement, la piscine Tournesol ouvrira au grand public demain, jeudi, ainsi que vendredi de 14h à 20h. Des amendes allant jusqu'à 100 000 euros, des peines de 3 à 12 mois de prison avec sursis. Verdict du tribunal correctionnel de Tarbes à l'encontre de plusieurs professionnels de l'optique dans les Hautes-Pyrénées. À Tarbes, Lourdes et Argelès-Gazost, ces derniers avaient tenté d'escroquer l'assurance maladie. L'enquête avait débuté à la suite du signalement d'un assuré. Ce dernier avait affirmé avoir découvert des remboursements d'équipements optiques dont il contestait avoir bénéficié. Et puis, les hommages se sont multipliés hier dans les Hautes-Pyrénées suite à la disparition de François Gallego, chef d'entreprise reconnu dans le secteur du bâtiment et des travaux publics. Il avait également été ancien juge et président du tribunal de commerce de Tarbes. François Gallego était âgé de 93 ans.

0: La météo.
1: Cette fin d'après-midi où les températures ont dépassé encore les 42 degrés, nous aurons 33 degrés avec un ciel étoilé. Une nuit encore chaude où on reste au-dessus des 25 à 26 degrés. Demain, jeudi, le matin, les températures 29 degrés prévues en fin de matinée sur Casaubon, 30 degrés sur Condon et demain après-midi, même si Météo France prévoit un risque d'orage, les températures restent encore sur le grand sud-ouest entre 39 et 40 degrés. Belle soirée sur DFM.
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3: Sur DFM 930, ce week-end, nous partons à Montlezun d'Armagnac avec mes invités. C'est tout simplement monsieur Alain-Marie, bonjour.
4: Oui, bonjour, bonjour. Jean-Pierre.
3: Et Ludwig est avec nous, bonjour.
5: Bonjour.
3: Ludwig comment ?
5: Ludwig Gauthier.
3: Gauthier. Alors, on va parler de Montlezun d'Armagnac parce que c'est une belle animation, une journée festive au cœur de la forêt. On va se présenter un petit peu. Vous venez de ce coin-là, du Gers.
4: Ah oui, bien sûr.
3: Mais vous êtes aussi un peu condomois parce qu'on vous a vu souvent à Condom.
4: Tout à fait. Mais on est heureux aujourd'hui de venir donc sur les ondes de Radio DFM 930. Mmh. Donc merci Jean-Pierre de nous accueillir. Donc notre territoire, c'est le territoire de l'Armagnac, hein, canton de Nogaro. Donc l'origine de cette journée qui s'appelle Écofête. Donc c'est l'association Pimao, donc qui est basée à Perchède, qui l'a créée en 2011. Donc notre association en fait a pour objectif de coordonner de développer et de promouvoir des actions qui sont d'intérêt général sur 5 domaines, puisque le nom de Pimao, en fait, c'est notre logo, c'est la main tendue vers l'autre. Et le nom de Pimao, c'est le pouce, l'index, le majeur, l'annulaire, et avec une faute d'orthographe, l'auriculaire. Donc on a fait un brainstorming juste avant l'apéritif un jour et ça a donné ça. Et notre fil rouge un peu, c'est mieux vivre au pays dans ce monde qui change, puisque c'est vrai que depuis une quinzaine d'années, on le voit, le monde change. Alors c'est pas pour ça qu'il faut être négatif, au contraire, il faut être optimiste. Et donc on intervient sur 5 domaines, on parle d'alimentation durable, on parle d'innovation technologique, on a fait beaucoup d'ateliers numériques pendant la période du Covid. On parle du patrimoine naturel et patrimoine bâti, puisque c'est un peu l'origine de la création de notre association, des organisations intergénérationnelles, de liens sociaux et n'oublions pas la culture quand même qui est forte ici dans cette Gascogne.
3: Qui est aussi importante.
4: Et qui était aussi importante, voilà.
3: Merci. Alors, après Alain, c'est Ludwig. Donc, je crois que vous avez traversé plusieurs frontières pour venir jusqu'à nous.
5: Oui, c'est ça. Donc, je suis originaire de Madagascar. Donc, je suis arrivé en France l'année dernière, donc il y a un an précisément. Et du coup, je suis arrivé ici. J'avais certains soucis, des difficultés au niveau de ma famille et tout ça à Madagascar, la crise politique. Et donc je suis arrivé à Perchède. Donc j'avais appris que j'avais une tante qui habitait ici.
3: C'est incroyable.
5: Et voilà.
3: Vous avez quel âge ?
5: J'ai 21 ans.
3: 21 ans, donc aujourd'hui en service civique pour 6 mois, c'est ça ?
4: C'est ça, oui.
3: Voilà. Et quel va être votre rôle au sein de cette association ?
5: Alors là, je suis sur plusieurs fronts. Donc, je participe à l'organisation de l'écofête. Là, par exemple, je crée des flyers pour des invitations dans les écoles, donc des flyers spéciaux pour les enfants. J'interviens aussi dans la communication, donc la recherche des partenariats et tout. Par exemple, des cinémas. Je suis sur plusieurs autres domaines. Donc là, récemment, donc j'ai fait une cartographie en fait du plan. On a fait le plan du site, donc pour organiser l'implantation des stands et tout ça.
3: Très bien. Donc voilà, ça vous apporte à vous quelque chose en plus. Et vous l'aidez aussi dans sa vie.
4: C'est surtout une notion de partage. Et puis, depuis que l'association Pimao a démarré, on accueille chaque année des services civiques. C'est important pour nous. Bon, c'est vrai que c'est des moyens humains supplémentaires. Et donc, pour les associations, c'est toujours bénéfique. Mais au-delà de ça, c'est des jeunes, puisqu'il faut avoir pas plus de 25 ans pour bénéficier de ces contrats. Et ça permet de mettre en immersion directe ces jeunes. Et donc, au niveau de notre association, on a besoin d'avoir ce regard, puisqu'on fait beaucoup de... On fait beaucoup d'actions pédagogiques autour des jeunes, justement. Et donc, voilà, c'est quelque chose que l'on aime. Et on a la chance, dans le département du Gers, d'avoir une autre association qui s'appelle INSIT, et qui est à l'origine, d'ailleurs, de la mise en place de ces jeunes services civiques en milieu rural. Voilà, donc, c'est vraiment un collectif qui s'est mis en place, et on en bénéficie, on est très heureux.
3: Voilà pour la présentation et on va se retrouver dans quelques minutes pour parler de cette journée, une journée festive au cœur de la forêt à Montlezun d'Armagnac. À tout de suite.

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1: Bon, le Zone d'Armagnac, alors c'était déjà la 11e édition de l'Écofête. Alors cette année, il y a marqué Écofête aux moustiques. Pourquoi ?
2: Alors, la particularité, c'est que les 10 premières éditions ont été réalisées sur la commune de Perchède, donc au Pesquet. Et pour des raisons, on va dire, techniques et sylvicoles, la forêt qui nous accueillait a été abattue. Donc, il a fallu trouver notre site. Et on est très heureux de venir cette année à Molzon-d'Armagnac. Pour le situer, c'est entre Louga et Estang. C'est une forêt communale qui est à cheval sur deux communes, Molzon-d'Armagnac et Maupas, le Midour faisant la limite entre les deux villages. Et qu'est-ce qu'elle a d'extraordinaire, cette forêt? C'est qu'elle est là depuis plusieurs siècles. Ça représente un espace forestier de 200 hectares, 100% de chênes pédonculés. Donc pour le territoire, pour ce bassin de vie, ça a été une source de matière première, le bois, pour l'industrie, mais surtout, donc à partir de ce chêne pédonculé, on peut faire du mérin. Et à partir du mérin, on le scie, et après, derrière, on arrive à faire des sections de bois pour fabriquer ces fameux tonneaux qui vont permettre de faire vieillir l'eau de vie qui s'appelle l'Armagnac. Alors c'est vrai qu'il y a plusieurs terroirs au niveau de l'Armagnac et on se taquine souvent avec nos amis de la Ténarèse. Donc nous, c'est le secteur du bas Armagnac. Voilà, donc c'est les sols qui font la différence. Après, la technique de fabrication.
3: Mais les tonneaux, c'est les mêmes.
2: Et les tonneaux. Et c'est important, d'après les spécialistes, c'est important que le tonneau qui va permettre à cette eau de vie de vieillir soit issue aussi du territoire, du terroir. Donc voilà, c'est une forêt. Quand vos visiteurs viendront nous rendre visite le 5 juillet, ils vont découvrir un espace boisé magnifique, exceptionnel.
1: Merci Alain. Alors Ludwig, vous qui avez présenté et préparé un petit peu tous ces documents, cette fête, alors on rappelle, c'est entièrement gratuit.
4: Oui, c'est ça.
1: Ça démarre à quelle heure?
4: Alors ça commence à partir de 10h. Donc l'implantation, on le commence à partir de 7h, donc l'arrivée des exposants. Mais c'est sur toute la journée, du coup, jusqu'au soir.
1: Quelles sont les contraintes en pleine forêt comme ça pour amener l'électricité ou il n'y a pas?
2: Alors l'avantage de ce site, c'est qu'il est déjà aménagé puisque historiquement le garde forestier de l'époque a imaginé il y a une soixantaine d'années l'organisation chaque année avec les deux communes, Molzon-d'Armagnac et Maupas, de faire une fête de la forêt. Et donc sur le site on retrouve des aménagements bâtis et aujourd'hui cette cabane permet d'accueillir également la société de chasse de Molzon-d'Armagnac Maupas. Donc il y a déjà l'électricité, donc il y a des toilettes, il y a un grand parking, il y a un espace boisé, donc très très important de 100 hectares, qui va nous permettre de faire des randonnées le matin à partir de 9h. Et surtout, il y a, au niveau des exposants, il y a un espace aménagé de pratiquement un hectare. Donc ça va, et à l'ombre, puisqu'on est sous des chênes, donc on est à l'ombre, c'est important, surtout avec les journées que l'on connaît ces temps-ci. Voilà, donc tout est aménagé. Alors bien sûr qu'il faut, amener du matériel, des tables, des chaises pour la partie restauration, de l'électricité pour les stands de producteurs. Enfin, on en parlera un petit peu plus tard.
1: On va dérouler cette journée dans un instant. On marque une pause. On rappelle que nous sommes à Molzon-d'Armagnac. Ça sera la 11e édition de cette éco-fête avec une journée festive au cœur de la forêt. C'est marqué se ressourcer, déguster, s'émerveiller, partager. Nature, bien-être et restauration et spectacle. On revient pour en parler.
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2: Aujourd'hui, mes invités Alain Marin et Ludovic sont avec nous pour Mont-Lezin d'Armagnac, 11e édition de l'Écofête. Alors, c'est titré, c'est l'Écofête aux moustiques. On déroule un petit peu comment ça va se passer cette matinée. Alors, les repas, si vous voulez, il y a un repas à midi ou le soir?
3: Alors, les repas, la particularité cette année, c'est que puisque dans les 5 objectifs de notre association, il y a l'alimentation durable, j'en ai parlé tout à l'heure, et donc cette année, on a signé une convention avec la Chambre d'agriculture du Gers, le réseau Bienvenue à la Ferme.
2: Très bien.
3: Dans la partie tablée gourmande, en fait, ce sont des producteurs gersois qui vont proposer leur mets, donc c'est sous forme de menu à la carte, donc chacun va proposer des assiettes composées à partir de leur production, bien évidemment. Et donc on pourra venir déjeuner, dîner, puisque les repas c'est midi et soir. On est en Gascogne, on mange le midi, on mange des fois le soir aussi. Donc ce sont les restaurateurs, les producteurs qui sont au nombre de 10. Et donc dans la partie repas, qu'est-ce qu'on peut trouver comme type de produit? On va trouver des produits, puisqu'on a un producteur de porc noir du Bigorre, on a un producteur de canard, on a un producteur de basadé, donc on pourra manger de l'entrecôte avec des frites.
2: Très bien.
3: Il y a également maraîcher, donc il nous proposera une assiette végétarienne. Donc il y a un producteur aussi d'escargots qui va venir sur place. Voilà. Et puis après, en continuant dans le menu, on va trouver du fromage avec un producteur de lait, des glaces artisanales également, plus après de la pâtisserie qui est faite par des artisans locaux.
2: Très bien, ça c'est cool. Même si on est dans une forêt, il y aura quand même de quoi manger chaud. Je veux dire, ils vont cuisiner, griller, en faisant attention évidemment, mais
3: voilà, cuisiner sur place. Et, et l'intérêt en fait de donner la possibilité sur ce type de journée aux producteurs et aussi aux visiteurs, mais c'est ils vont pouvoir échanger. Et ce qui est important, c'est qu'on parle beaucoup, et malheureusement l'actualité en fin d'année nous a montré la crise agricole que traversent ces professionnels. L'agriculture, c'est notre principale économie dans le département du Gers. Il faut qu'on soit solidaire avec les agriculteurs, et le jour de l'Écofête, le dimanche 5 juillet, on sera solidaire les producteurs, puisque c'est eux qui vont venir nous régaler le midi et le soir, donc auprès de leurs différents stands.
2: Super. Ludovic, pouvez-vous nous parler de cet atelier d'écriture? C'est de 10h à midi apparemment.
4: L'atelier d'écriture avec le musée de Toujouze, du coup. Donc,
2: c'est le musée du paysan gascon.
4: C'est ça, gascon. Alors, donc il y aura normalement l'Écofête, et en parallèle, il y aura aussi des ateliers dans le musée de Toujouze qui est juste à côté. Et donc, parmi ces ateliers, donc, on aura un atelier d'écriture, on aura aussi des visites des anciennes machines agricoles. Mmh. Et puis, tout ce qui est dans le thème de l'agriculture, donc auparavant. Et cet atelier d'écriture est surtout en plus pour les enfants. Donc il a été surtout pensé pour les jeunes.
2: Voilà, et c'est important de penser aux enfants, puisque c'est eux qui quand même vont assurer notre avenir sur cette planète, et aussi de faire attention et de comprendre les enjeux de cette journée-là. Quoi.
4: Et une grande partie des ateliers leur sont dédiés pour l'Écofête et pour la visite du musée.
2: Mais ça c'est super, parce qu'il ne faut pas oublier non plus ce qui s'est passé, et ça fait du bien de retrouver des vieux outils, des choses comme ça, pour comprendre où on est arrivé aujourd'hui.
4: C'est important, oui.
3: Oui, surtout que la présentation que les visiteurs pourront voir donc à ce musée du paysan gascon, qui existe maintenant depuis une vingtaine d'années, mais il a surtout récemment été réorganisé, et c'est vrai que ça fait du bien, comme tu le dis, Jean-Pierre, de revoir ces vieux outils qu'on n'a plus l'habitude d'apercevoir dans les champs. Donc là aussi, l'agriculture a évolué, les outils ont évolué, mais j'ai l'impression alors on revient pas en arrière évidemment, mais on réutilise, ou il commence à se réutiliser quelques outils spécifiques d'antan. Donc pour compléter un peu ce passé agricole, il y aura des animations là aussi qui seront faites à partir de Beu Gascon. Et donc il y a un champ qui va être fauché avec une vieille faucheuse, et si le temps le permet, ça c'est pas gagné, donc puisque la météo est très très élevée, très chaude ce temps-ci, donc on avait prévu aussi une moissonneuse batteuse d'autrefois pour dépiquer le blé, mais il y a des chances que le champ soit dépiqué avant le 5 juillet.
2: Oui, parce que la

0: chaleur fait
1: voilà,
0: que
1: ça.
0: Ça mûrit très vite.
1: Oui, exactement.
0: On marque une pause, on revient tout de suite à Montlezun d'Armagnac pour cette journée, 11e édition de l'Écofête le dimanche 5 juillet.
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1: Mes invités sur DFM, Alain Marin et Ludovic, on est à Montlezun d'Armagnac pour l'Écofête 11e édition, le 5 juillet, hein, c'est de 8h à 23h. Alors on parlait des ateliers tout à l'heure, autre atelier qui est sympa peut-être à découvrir, c'est l'atelier Torchy, parce que là on est vraiment dans le cœur de ce Gers, entre Gers et Landes.
2: Le musée du paysan gascon, donc c'est là que se fera cet atelier Torchy, propose régulièrement des animations pour faire du torchy, pour faire des constructions comme autrefois, à base de paille, à base de torchy. Et c'est important de voir comment ça se construisait, puisqu'il n'y avait pas, les briques, il n'y avait pas les blocs, il n'y avait pas les matériaux qu'on connaît aujourd'hui. Et le gros avantage de ce type de construction, puisqu'il y a beaucoup de rénovations qui se font à partir de ces techniques-là, c'est que lorsqu'il y a des très grosses températures, comme c'est ainsi, on est dans des maisons qui sont relativement fraîches, sans avoir recours à la climatisation.
1: On est bien d'accord.
2: Voilà, donc ça s'adapte pas à tous les styles de maison, évidemment, mais dans le cas de la rénovation, c'est bien de savoir que dans le département du Gers, c'est sur ce coin de l'Armagnac, il y a possibilité d'apprendre et de rencontrer des artisans qui sont spécialisés sur ce type de métier.
1: Alors, il y a une chose aussi que Ludovic va découvrir, hein, qui est important pour notre culture, ce sont les ateliers d'initiation aux danses traditionnelles, parce que ça, c'est quelque chose que vous allez découvrir, parce que dans votre pays d'origine, vous aviez aussi des danses traditionnelles. Là, vous allez avoir une troupe qui va vraiment danser ces fameuses... alors, je ne sais plus comment on les appelle.
2: Alors, c'est les fameuses danses gasconnes.
1: Hein. Gasconnes, voilà, ouais, ça n'a pas d'autres noms.
2: Il y a plusieurs
1: types de danses.
2: Il y a plusieurs types de danses, mais le musée fédère un ensemble de bénévoles chaque année. Ils font 2-3 représentations justement sur ces danses gasconnes. Et comme tu le dis, c'est bien de voir. Et ce qui est très intéressant, c'est qu'on se rend compte que dans le groupe de bénévoles, on a de plus en plus de jeunes qui viennent. Donc, ça veut dire qu'on parle de danse traditionnelle d'autrefois, mais elles sont toujours d'actualité. Et pour qu'elles perdurent, il faut qu'il y ait des jeunes qui s'y intéressent. Et donc, profiter de cette journée du dimanche 5 juillet pour pouvoir montrer à des jeunes quel intérêt ils pourraient avoir d'être présent dans le cadre de Silence Gasconne, je pense que c'est important.
1: Oui, parce qu'on n'a pas tout détaillé. Il y a des choses que vous viendrez voir sur place. Hein. Il y a du tournage sur bois, il y a pas mal de choses, de la démonstration de crochet. Mais quant à nous, on va s'attaquer à un petit moment, juste après la pause, à ces fameuses balades botaniques. Ça parle aussi aux gens et ça peut donner envie aux gens de venir vous retrouver. On marque une pause, on revient dans un instant. On sera donc à Montlezun d'Armagnac pour cette 11e édition, dimanche 5 juillet, Écofête aux Moustiques. À tout de suite.
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1: Sur DFM 930, mes invités Alain Marin et Ludovic qui nous parlent de Mont-Leuzin d'Armagnac pour une sacrée journée éco-fête dimanche 5 juillet, toute la journée, et il y a beaucoup d'animations. Et puis dans ces animations, il y a des moments où on profite de la nature, des randonnées ou des balades botaniques. Allez, on vous écoute.
2: Alors effectivement, pour bien commencer la journée et être en pleine forme, donc nous proposons aux visiteurs de découvrir cette forêt magnifique de Mont-Leuzin d'Armagnac et de Maupas, puisque nous organiserons à partir de 9h des randonnées, une randonnée cyclo. Alors là, on ira un petit peu plus loin, mais elle traversera une partie de la forêt. À partir de 9h30, il y a deux circuits, 8 km et 4 km, où les visiteurs vont pouvoir découvrir cette forêt qui est magnifique, superbement bien entretenue, ombragée, en bordure du Midour, enfin franchement un cadre naturel comme on en rêve régulièrement. Et donc dans le cadre de cette journée, on utilisera aussi cet espace naturel, alors c'est des associations qui l'utiliseront pour faire des balades botaniques. Alors il y aura plusieurs thématiques, il y a des gens qui sont passionnés de beaucoup de choses, de ce qu'on peut découvrir autour de la nature, et l'objectif de toutes ces animations, c'est de dire voilà, on peut aller se promener en forêt, mais on peut aussi découvrir des plantes, on peut se nourrir à partir des plantes qu'on peut trouver dans la forêt, à condition d'avoir des gens, je dirais, passionnés pour nous dire plutôt celle-là que celle-là. Voilà, comment écouter le chant des oiseaux dans la forêt, c'est pareil, on aura un ornithologue qui va être présent sur la journée, et les plantes aussi que l'on peut retrouver dans la forêt, donc peuvent servir aussi à faire des décorations, puisqu'on aura aussi des artisans décorateurs qui viendront montrer comment on peut utiliser certaines plantes, alors sans bien sûr toutes les prélever, évidemment le faire de manière pertinente pour en faire des produits de déco ou des supports de décoration.
1: Voilà, donc ça c'est aussi à découvrir ce jour-là, le fameux dimanche 5 juillet. D'ailleurs, pour retrouver toutes les informations d'un coup d'œil, est-ce qu'il y a un site où on peut aller directement? Parce que comme nous, on va tout détailler, on va en laisser un petit peu pour les auditeurs. Est-ce qu'on peut retrouver ce petit cahier détachable?
2: Oui, alors les supports papier sur lesquels tu prends connaissance de ce programme, donc évidemment il existe, mais surtout ce qui est important, c'est qu'on a un site internet qui est www.pimao.fr, et là sur ce site internet vous retrouvez le programme dans son intégralité, et également on a une page Facebook, donc tout simplement Pimao, donc différents supports au niveau des réseaux qui vont vous permettre de voir un petit peu en amont toutes les animations qui seront proposées.
1: Et notre ami Pierre qui vous a déjà mis sur la page Facebook de DFM 930, donc là le programme est aussi complet, il n'y a plus qu'à lire et écouter la radio, ça c'est chouette. Allez, on revient dans un instant, cette fois-ci pour terminer ce rendez-vous, on va revenir sur ce dimanche 5 juillet à Mont-Leuzin d'Armagnac, puis on passera au côté culture, parce qu'il y a de belles choses aussi,
2: je trouve.
1: Donc on revient dans un instant avec mes invités Ludovic et Alain Marin, à tout de suite.

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1: Bon week-end sur DFM 930, Montlezun d'Armagnac, voilà, c'est pas très loin, du côté de Nougaro pour cette Écofête 11e édition, dimanche 5 juillet. On a parlé de tout ce qui était nature, des ateliers, puis on va s'intéresser au côté culturel, parce que vous avez mis aussi dans ce programme de quoi régaler en musique ou en pièce de théâtre. Allez, c'est Ludwig qui va s'y coller. Qu'est-ce qu'on va retrouver d'abord?
2: Alors, on aura à 16h un spectacle intitulé...
1: Bien près du micro, lui.
2: On aura un spectacle donc, intitulé L'Arbre Bleu, donc, qui est un spectacle pour les jeunes publics, par la compagnie donc Si Ramdam. Mm-hmm. On aura aussi à 19h donc, un concert, donc plutôt un karaoké, on va dire. Ou un groupe. Le concept, c'est que un groupe va inviter du coup des personnes à rentrer sur scène en étant déguisé.
1: Très bien.
2: Donc c'est une forme originale. Donc on a aussi du coup une déambulation artistique immersive. Le concept, c'est que ce sera une balade interactive dans la forêt le soir. Et donc les participants auront un casque audio et pourront donc écouter différents bruits de la nature tout en écoutant donc les animateurs raconter des choses sur la nature sous forme poétique.
1: Super. Et qui vous propose ça avec les casques? C'est une société qui a réalisé tous les travaux?
3: Alors, pour reprendre la présentation culturelle, donc juste un mot que je voudrais rajouter au niveau de Ramdam, c'est un théâtre de marionnettes qui sera proposé aux enfants. Et la compagnie Ramdam est de Condom, donc pas très loin d'ici, puisque les trois compagnies qui nous font la programmation culturelle sont Gersois. Ça, on y tenait aussi. Donc, le groupe Ostasic, donc dont parle Ludwig, donc qui fait le live band karaoké, et la deuxième partie sera un concert. Eux, ils sont de Casaubon, donc juste à côté, l'autre compagnie, donc le titre de cette déambulation, c'est ce que la forêt murmure à la nuit, et l'objectif, c'est de montrer aux visiteurs, d'abord de raconter une belle histoire. On va parler de l'histoire de la forêt communale de Montlezun d'Armagnac. Il y aura plusieurs témoignages, il y aura du son, il y aura de la lumière, donc c'est un parcours qui va durer à peu près trois quarts d'heure dans la forêt, et donc vous avez deux séances, 21h30 et 22h30, et les gens vont pouvoir observer la forêt à partir de l'histoire qui leur sera racontée, mais comme jamais ils l'ont écouté, et comme jamais ils l'ont vu.
1: Voilà. D'accord. Donc ça c'est important, et ça va être un beau petit spectacle.
2: C'est une autre façon donc de découvrir.
1: Et oui, parce qu'on a oublié les sons de la forêt.
3: C'est ça.
1: Ouais, c'est ça. Donc ça permet de s'y replonger. Mais écoutez, on va marquer une pause et on va terminer cette émission pour la 11e édition Écofête à Montlezun d'Armagnac. Ça sera le dimanche 5 juillet.

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1: Sur DFM 930, Montlezun d'Armagnac, si vous n'avez rien à faire le dimanche 5 juillet, je vous trouve un programme d'enfer, Écofête, 11e édition, une journée festive au cœur de la forêt. Alors, je voudrais pour terminer que l'on parle de cette petite animation qui est sur le flyer, qui est une cistude, vous m'avez dit.
2: Oui.
1: Pourquoi? Parce qu'elle est présente là-bas?
2: Alors, elle est présente, bien sûr. Alors, la cistude d'Europe est une tortue qui est protégée, et qui est présente surtout sur la région de l'Armagnac, sur les zones humides de l'Armagnac. On la voit dans beaucoup d'endroits, en bordure du Midour, en bordure d'étang. Alors, cette cistude, quand vous verrez l'affiche, donc, a été un petit peu caricaturée. Et c'est vrai que ce personnage a été caricaturé parce qu'on voulait que les enfants puissent se l'approprier dès la première édition. Et c'est vrai que lorsqu'on va commencer à faire la communication bord de route à partir de lundi prochain, dès lors qu'on sort cette caricature verte, qui est une bonne bougne, on sait que c'est l'écofête qui arrive, qui est dans quelques jours, dans pas longtemps.
1: Voilà. C'est quand même un petit peu la décoration de Bar-le-Bosque pour la fête. Ils ont fait de belles images avec des abeilles et tout. En fait, on ne voit que ça.
2: C'est ça, exactement.
1: C'est magnifique. Ouais. Il faut savoir que la cistude est menacée encore ou pas?
2: Alors la cistude, c'est une espèce protégée, donc elle est toujours menacée, mais c'est vrai que sensibiliser le public, ne pas les récupérer, parce que l'été elles sont en bordure d'eau, sur des troncs d'arbres, elles sont en train de bronzer tranquillement, donc il y a des gens quelques années en arrière qui les récupéraient. Aujourd'hui, ça s'est interdit, et à partir du moment où on laisse ces espèces dans leur milieu naturel, du coup, on favorise leur développement. Et aujourd'hui, alors je ne suis pas spécialiste, si elle est encore menacée. Dans tous les cas, elle est toujours classée comme espèce à protéger.
1: Mais sinon, il faut se rapprocher de l'arbre Paysage 32, je crois, où il y a une autre association sur Mirande qui s'occupe de ces animaux-là.
2: Tout à fait.
1: Ça, c'est vrai. Donc, dimanche 5 juillet, il faut aussi des bras pour remettre tout en place.
2: Oui.
1: Surtout, ça démarre le vendredi. Et là, vous allez nous parler d'une petite asso bien sympa.
2: Alors, ce n'est pas une asso, c'est une plateforme.
1: C'est
2: une plateforme gouvernementale, donc qui s'appelle jeveuxaider.gouv.fr, et donc qui met en relation les associations organisateurs d'événements comme nous. Donc on s'inscrit, c'est gratuit, on présente la mission que l'on veut, que l'on propose, et quels sont les besoins, je veux dire, en bénévoles que nous recherchons. Donc en ce qui nous concerne, donc on a créé une mission qui s'appelle Écofête 2026, Montlezun d'Armagnac. Et donc pour préparer, comme tu disais, cette journée, on va démarrer le vendredi et le samedi, le 3 et le 4 juillet. Mmh. On sera présent sur le site à partir de 8h. Et les gens qui souhaitent venir nous donner un coup de main, alors une demi-journée, une journée, peuvent s'inscrire sur ce site ou nous contacter directement sur le site internet. Et ça nous a permis de faire connaissance il n'y a pas très longtemps de deux jeunes demoiselles, donc qui vont venir.
1: Qui étaient du secteur ou de beaucoup plus loin?
2: Alors, de Grenade-sur-Adour et Mont-de-Marsan, ouais. Donc pas très très loin, mais dans tous les cas, sans cette plateforme, on les aurait jamais sollicités. Et donc sachant qu'on a aussi les adhérents de l'association, et on sera à peu près une quarantaine de bénévoles. Le vendredi, samedi, c'est pour le montage du site. Bon, le dimanche, c'est la journée qui est présentée aux visiteurs, et le lundi, le démontage. Donc il y a quand même pas mal de travail, mais malgré tout, on prendra toujours un petit moment pour déjeuner le matin, comme ça se fait en Gascogne. Le repas du midi, le repas du soir pour les bénévoles, ça c'est inclus aussi dans la recherche de bénévoles. C'est toujours la convivialité qui est importante, tu le sais, dans nos associations. Bon, aider, c'est bien, mais il faut aussi qu'il y ait cette notion de partage. Ça fait partie de la richesse du tissu associatif gersois.
1: C'est vrai. On marque une pause, on revient tout de suite à Montlezun d'Armagnac pour cette journée, 11e édition de l'Écofête, le dimanche 5 juillet.
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1: Sur DFM 930, Montlezun d'Armagnac, si vous n'avez rien à faire le dimanche 5 juillet, je vous trouve un programme d'enfer, Écofête, 11e édition. Ludwig, bon, service civique pour encore quelques mois. Donc vous allez pouvoir profiter avec toute l'équipe et découvrir ce monde associatif et aussi ce monde de la protection de la nature. Je pense que vous l'amènerez avec vous quand vous faites les opérations sur les frelons asiatiques, tout ça.
2: Ah oui, il est déjà venu.
1: Il est déjà venu.
3: C'est,
1: donc
3: c'est déjà le cas, oui.
1: Ah ouais, mais c'est chouette. Voilà, vous êtes tombé dans la bonne asso pour découvrir tout ça. Et si d'autres veulent venir vous rejoindre, mais là, pareil, on vous contacte.
2: www.pimao.fr. Il y a un des pôles d'activité dont on n'a peut-être pas beaucoup parlé, mais les visiteurs pourront le retrouver donc, sur le site internet quand ils se familiariseront avec le programme. Et on a créé cette année une nouvelle activité autour du bien-être.
1: D'accord.
2: Puisqu'alimentation durable à partir des produits locaux, faits par les producteurs locaux, comme je l'ai dit tout à l'heure, du réseau Bienvenue à la Ferme, il y a aussi cette notion de bien-être et on a la chance d'avoir une dizaine de professionnels qui viendront sur place, alors non pas pour prodiguer des soins, mais pour présenter leurs spécificités et ces bien-être, c'est
1: ça peut aller du massage ou...
2: Ouais, se ressourcer et dans la forêt, donc on est vraiment dans notre jus quelque part et donc voilà, c'est important aussi dans cette vie qui va très très vite. La semaine, il faut à un moment donné se poser et se reconnecter avec la nature. Je pense que c'est un élément important. Et le dernier point que je voulais préciser, il y aura aussi une très très grosse animation sur la journée autour de la tradition de la chasse à la palombe. Donc avec la présence de la Fédération départementale de chasse du Gers, mais aussi des associations de défense de la chasse traditionnelle. Et donc des animations sur place où les chasseurs pourront montrer, faire découvrir une palombière et pourront montrer aussi pourquoi cette passion et quand on parle par exemple de chasse au filet, il faut savoir qu'il y a des fois des journées, voire des semaines où ils n'attrapent pas un oiseau migrateur. Mais cette passion, je dirais comme on dit, la maladie bleue. La maladie bleue, ouais. Voilà. Il faut bien comprendre pourquoi ça se fait comme ça et pourquoi ces traditions, il faut les préserver. Donc il y aura également beaucoup d'animation autour de cette thématique. Mais un programme très riche, comme tu l'as dit tout à l'heure, Jean-Pierre.
1: Oui, merci Alain Marin, merci Ludwig. Rendez-vous donc à la 11e édition de l'Écofête à Moustique à Montlezun d'Armagnac. C'est le dimanche 5 juillet. Toutes les informations, on le disait sur pimao.fr.
2: Exactement.
1: Merci à vous deux.
2: Merci à vous.
3: Merci.
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1: Sur DFM 930, je vous emmène découvrir La Belle de Nuit avec mes invités, Diego et Alex. Bonjour.
4: Bonjour.
5: Bonjour.
1: Alors, La Belle de Nuit, nous partons avec Faisant Sac parce que vous faites la fête de la musique, ça sera exactement le 22 juin.
4: Puis
1: 20 juin. Alors, est-ce qu'on peut parler déjà de cette association La Belle de Nuit? Ça fait combien de temps qu'elle existe et combien vous êtes de membres et de gens qui vous aident?
4: Donc, La Belle de Nuit a été créée en 2012. On était une vingtaine de membres, des vicois, des non-vicois, de sexe, d'âge, de compétences, d'horizons différents. Et on a voulu créer cet asso pour créer des événements un peu à notre image. Et savoir qu'on aimait tous la musique, on en voulait avec forcément des goûts différents. Et du coup, on voulait créer des événements culturels et festifs pour proposer aux Vicois et au département de découvrir à la fois des groupes locaux, des groupes départementaux, régionaux et parfois aussi internationaux.
1: Voilà, ça c'est Diego qui nous a répondu. Alex, justement, dans cette programmation musicale, on y trouve de tout en fonction des soirées que vous organisez?
5: Alors moi je suis arrivé il y a 3 ans après la création de la Belle de Nuit. Mais donc voilà, pareil, amené par la passion de la musique, avec la volonté aussi de l'asso, de proposer des groupes différents. Donc effectivement, depuis 15 ans, on essaye de proposer des groupes à notre image déjà, des groupes de qualité, et qui... le plus souvent, ne sont pas passés dans le Gers.
1: D'accord, mais c'est pas que du rock, c'est ?
5: Ah non, il y a tous les... Donc, on était tous passionnés de musique, donc ça allait des passionnés d'afro, à passionnés de reggae, passionnés de rock, de punk rock, de metal. Donc en fait, on s'est tous... La mayonnaise a pris au sein de la Belle de Nuit. Et en fait, l'idée, c'est de proposer des groupes qui correspondent à notre état d'esprit. Donc hein, pour tous les goûts. L'an dernier, on a fait une programmation très musique du monde, avec du funk barcelonais, du rock kurde et du reggae. Et cette année, on est revenu plutôt sur deux groupes qui sont à la tête d'affiche, plutôt rock classique, rhythm and blues, psychobilly, ce genre de choses. Voilà.
1: Oui.
4: Et à la fois, c'est vrai que là, on parle musique pour la belle journée, le samedi 20 juin, mais c'est vrai que on est très attaché aussi à parfois faire du théâtre, du cinéma, mettre en valeur des films, des troupes, enfin bref, il y a différents arts, ça peut être du graffiti, de la danse, là il va y avoir un bal gascon, enfin en fait voilà, c'est très très hétéroclite, et parce qu'on est beaucoup attaché aussi au côté intergénérationnel, à la fois pour aussi avec les enfants, par exemple il y a des écoles de musique, des spectacles des fois pour enfants, et aussi pour les adultes, et aussi également les anciens, là par exemple le bal gascon. Bah, c'est à la fois bien pour les anciens, mais pas que. Voilà, d'accord. Et on essaye du coup c'est l'art dans toute sa diversité.
5: D'où le sous-titre, la journée des arts hachés.
1: C'est ça le sous-titre.
5: Le sous-titre, c'est la belle journée des arts hachés, parce que justement, c'était proposé au départ toute la diversité des arts.
1: Très bien.
5: Mais de fait, rattrapé par la réalité économique, on a dû aussi réduire aussi un peu la voilure. Oui. Et de fait, avant on pouvait proposer toute la journée du théâtre de rue, beaucoup d'animation, les finances étant ce qu'elles sont, les caches artistiques étant aussi ce qu'ils sont, on s'adapte et on réduit depuis 2-3 ans, on réduit un peu la voilure aussi, puisque nous aussi notre équipe d'une vingtaine de personnes n'est plus qu'une douzaine maintenant aussi à piloter l'assaut, donc c'est compliqué en 15 ans. Donc voilà, on se réadapte, mais pour toujours garder ce même état d'esprit, essayer de proposer le plus de choses possible dans la diversité.
1: Très bien. On va marquer une pause. Alex et Diego sont avec moi aujourd'hui pour La Belle de Nuit. Rendez-vous le 20 juin pour la fête de la musique à Vic-Fezensac. A tout de suite.

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1: Sur DFM 930, nous sommes à Vic-Fezensac avec Diego et Alex pour La Belle de Nuit. Le 20 juin, ça sera le retour de la fête de la musique. Alors, moi j'ai envie de dire, La Belle de Nuit, en fait, dans la saison, on vous voit combien de fois? Parce que j'ai pas l'impression qu'on vous voit autant de fois que d'autres associations.
2: En fait, la moyenne, c'est entre 2 et 3 événements par an. Mm-hmm. Donc on fait 2 événements gratuits. Qui peuvent être à la fois des concerts ou aussi on fait aussi une marche gastronomique et festive.
3: Culturo-gastronomique.
2: Voilà, culturo-gastronomique, tout à fait. Et la marche, on l'a fait plutôt tous les deux ans. Voilà.
1: D'accord.
2: Et en fait, ces deux événements gratuits permettent de donner la journée gratuite du mois de juin.
1: Oui, parce qu'il faut quand même trouver des finances. On remerciera d'ailleurs les gens qui vous aident à la fin de cette émission.
3: Tout à fait.
1: Donc, on va démarrer par le premier groupe. Qui va jouer sur scène? C'est qui? D'où viennent-ils?
3: Alors, dans l'ordre, je déroule le programme. Alors, on va commencer à 18h, parce qu'on appelle, nous, un apéro tchatch. Donc, en général, c'est le moment de se retrouver et on aura une petite surprise musicale. Donc, ça, à vous d'être là présent le 18 pour découvrir ça.
1: Le 20, pardon.
3: C'est 18h30 après, voilà, c'est mélangé. 18h30, on va commencer avec 5 accordéonistes qui vont reprendre du bal gascon et proposer justement des traditionnels gascon autour d'accordéon, et on espère que la mayonnaise prendra et que les gens danseront autour du kiosque de Vic, et notamment les écoles vicoises qui ont une section bilingue franco-occitane.
1: Donc on va fêter bientôt encore une semaine consacrée à l'Occitanie, à la langue occitane, donc vous voyez,
3: voilà.
1: Ça tombe bien.
3: Ouais, donc voilà, donc ça, on va commencer la journée par ça, enfin la soirée par ça. Après, à 19h30, ça s'enchaînera sur la grande scène l'école de musique de Vic et Lupiac, où pareil, on donne carte blanche à l'atelier musique actuelle. Pendant une heure, ils ont des conditions professionnelles pour se produire. Après, à 20h30, de 20h30 à 21h30, ça sera Africa Vic. Donc ça, c'est l'association vicoise de percussion qui nous feront voyager entre l'Afrique et les Caraïbes, à travers toute la diversité des percussions qu'ils proposent. Et donc à partir de 21h30, ça sera sur la grande scène avec The Stingers, donc qui est la tête d'affiche, qui est un groupe de hypnotizing rock'n'roll de Toulouse, qui est un all-star band de plein de musiciens toulousains. D'ailleurs, voilà, en 15 ans, le saxo qui est dans ce groupe-là est déjà venu jouer pour La Belle de Nuit à 4 reprises avec 4 autres formations.
1: Ouais,
3: donc, voilà.
1: Bien,
3: ouais. Donc voilà, c'est le réseau qui se tend, il nous recontacte, comme on sait que voilà, c'est un musicien de qualité, on lui fait confiance sur ce nouveau projet. Donc ça sera The Stingers. Et après, on terminera la scène avec un groupe local, un groupe gersois, qui c'est Killing Floor, qui est un groupe qui sort du label gersois occitain de Papa Legba. Mmh. Là pareil, c'est des musiciens qui sont déjà venus avec d'autres formations gersois et qui reviennent avec pour clôturer la soirée autour d'un là plutôt rock acoustique, psychobilly, ce genre de choses. Voilà.
1: Merci Alex. Alors on va marquer une pause, on va écouter d'ailleurs donc ce premier groupe, la tête d'affiche de ce soir, puisque vous nous avez amené un extrait que l'on va passer tout de suite, et on revient pour continuer un petit peu à parler de cette journée avec La Belle de Nuit. À tout de suite.

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1: DFM 930 avec La Belle de Nuit, avec mes invités Diego et Alex. On vous a déjà donné une petite partie de cette journée du 20 juin. Je crois qu'Alex, il reste encore la soirée qui se terminera avec...
2: Alors la soirée se terminera jusqu'à 2h du matin et on terminera par un DJ. Un DJ qui est spécialisé, qui s'occupe de la programmation de Sam Africa.
1: Ah oui, très bien.
2: Voilà, donc
1: ça va être de la musique assez simple.
2: Alors lui, on a l'habitude de donner carte blanche aux artistes. Mmh. Donc en fait, voilà, à lui de s'adapter. Ou il fera une programmation rock'n'roll pour enchaîner après les deux groupes. Ou il fera un contre-pied total en proposant la musique du monde. Voilà, c'est un DJ qui est assez... Qui maîtrise bien son sujet, il peut proposer 6 styles différents, donc on a totalement confiance à lui, donc voilà.
1: Ça c'est cool. Diego, juste une chose, si cette soirée est gratuite, il faut quand même gagner un petit peu d'argent, donc il y a de quoi se restaurer, boire.
3: Oui, tout à fait, on a des partenaires qui feront de la restauration, et ensuite on remercie aussi la mairie de Vic pour son aide logistique, les autorisations par rapport à la scène, la location des salles, et également le département et la région, et ainsi que tous les commerçants vicois qui sont aussi nos partenaires.
1: C'est important de garder cette tradition aussi de la fête de la musique, même si c'est pas le 21 juin pile, parce qu'il y a tellement d'animations, mais pour vous ça reste un moment important dans la saison et il faut marquer ce coup-là. Et puis c'est l'occasion de faire jouer des groupes aussi locaux, puisque vous avez un groupe du Gers dont on va écouter un extrait tout à l'heure.
2: Ouais, mais c'est ça, en fait l'idée c'est de faire jouer les assos locales avec des groupes plus professionnels ou en semi-professionnalisation, que un peu tout le monde se rencontre et proposer ça, tout ça gratuitement aux vicois. Et avec des produits aussi, on s'est attaché aussi aux produits locaux. C'est-à-dire quoi, nous, la restauration, on n'en fera pas cette année, parce que manque d'effectifs, et c'est toujours très compliqué la restauration. Par contre, on aura la buvette avec des produits locaux, donc des vins autour de Vic, souvent en bio, et aussi de la bière de brasseurs locaux.
1: Enfin, voilà. Très bien.
2: L'idée, c'est de privilégier aussi, au-delà de la musique et de l'artistique local, de privilégier aussi l'économie locale au sens le plus large possible.
1: À consommer avec modération, il faut le dire.
3: Tout à fait. Et après, une chose à préciser également, c'est on l'avait baptisé La Belle Journée, puisque dans nos différentes éditions, on se cantonnait pas, pardon, à la musique. C'est-à-dire que, comme je l'ai dit tout à l'heure, il pouvait y avoir des spectacles de danse, du cinéma, du théâtre, des contes, enfin bref, du graffiti, voilà. Et du coup, cette année, il n'y aura pas autre chose que de la musique, mais ça reprendra sur les prochaines années. Et c'est pour ça qu'on avait baptisé La Belle Journée, pour pas se cantonner uniquement à la fête de la musique.
1: Très bien. Voilà pour cette information. On va marquer une pause. Alex et Diego sont avec moi aujourd'hui pour La Belle de Nuit. Rendez-vous le 20 juin pour la fête de la musique à Vic-Fezensac. A tout de suite.

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1: DFM 930 avec la belle de nuit avec mes invités Diego et Alex. On va terminer, vous avez quelque chose à rajouter sur cette journée où on a fait un petit peu le tour de ce 20 juin à Vic.
2: Que nous avons convié le soleil et nous comptons sur la présence de tout le monde pour partager comme on fait depuis une quinzaine d'années où on partage des bons moments et voilà, c'est un lieu aujourd'hui toujours de convivialité, d'échange, de retrouver des personnes qu'on voit pas depuis longtemps. Enfin bref, c'est convivial avec beaucoup de familles, des enfants, les parents, des adultes, les anciens, et ça a toujours fait un bon cocktail. Voilà.
1: Donc c'est sur la place centrale.
2: Hein, place du kiosque.
1: Kiosque. Et on va terminer. Donc dites-moi deux mots sur ce groupe Gersois là, donc, qui revient jouer. Ils sont de Hoche,
3: Ils sont d'Hoche, en fait. C'est un groupe pareil, de plein musiciens qui sortent du label tout neuf qui s'appelle Papa Legba, qui a été créé cette année, en janvier 2026, et qui est un local à Hoche, et qui s'est créé pour spécialiser, enregistrer, produire des groupes. Et donc il a une écurie, comme on peut dire, de 4 ou 5 groupes, donc Killing Floor, qui est un des fers de lance de ce label, le Gersois. Voilà.
1: Donc on a aussi des labels dans le Gers, faut le savoir.
3: Le premier label rock Gersois.
1: C'est fantastique.
3: Est créé depuis 2026 à Hoche, donc voilà. Pas les
1: et est-ce qu'on arrive à trouver déjà des vinyles ou pas encore autre chose que les versions numériques? Non.
3: Papa Legba produit des vinyles, en fait. Ces amoureux de vieux rock'n'roll. Oui. Donc eux, ils produisent des vinyles, voilà, donc ils se lancent. Donc Killing Floor n'a pas encore de vrai enregistrement avec l'album. Par contre, si vous tapez Papa Legba sur internet, vous allez rencontrer Hoche. Ils font pas mal de soirées depuis janvier. Ils en font essayer d'en faire une par mois. Ils ont un petit stand avec des vinyles et des disques qu'ils produisent eux ou qui font des ventes des autres groupes Gersois.
1: On va écouter d'ailleurs un extrait juste pour finir.
2: Pardon, je crois que c'est toujours d'actualité, mais il y a aussi un producteur de vinyle aussi dans le Gersois.
1: Oui, Martiac. Oui. Ouais. Je crois qu'ils existent encore.
3: Oui, tout à fait.
1: Pour terminer, y a-t-il déjà, vous avez précisé, d'autres rendez-vous dans la saison, où là on parle que du mois de juin, vous avez autre chose d'ici septembre?
3: On travaille aussi, mais il va falloir qu'on s'y mette aussi vraiment, puisque le projet, comme disait Diego tout à l'heure, c'est on a un projet de tous les deux ans de faire une rando culturo-gastronomique. Mmh. Et donc l'idée, c'est de la faire en fin septembre, début octobre. Et on essaye de travailler déjà sur le parcours, puisque c'est un parcours, l'idée, c'est voilà, d'avoir proposé une boucle de 6 à 8 km, entrecoupée de prestations artistiques, voilà, de temps conviviaux. Et là, on souhaiterait le faire en partenariat avec le Château Neuf des Peuples, qui est installé à Belmont aussi.
1: C'est un projet qu'on avait
3: déjà évoqué avec eux les années précédentes, ça n'avait pas pu se faire. Et c'est vrai que là, c'est vrai que la nouvelle équipe et la nouvelle coprésidence de la Belle de Nuit souhaiterait relancer ce projet-là. Donc, il faut. Septembre et octobre arrivent très vite, il va falloir qu'on s'y mette, mais l'idée, c'est de faire aussi 2026, de clôturer l'année avec ce rando.
2: Et du coup, un coucou à nos coprésidents et coprésidentes, donc à Marion et Thierry, voilà, et à tous les labelliens et les labelliennes.
3: Merci beaucoup. Présent et passé.
4: Tout à fait. Oui.
1: Merci Diego, merci Alex. On termine avec ce groupe qui s'appelle, on le rappelle, le Gersois.
3: Killing Floor.
1: Merci d'être venu à DFM.
3: Merci à vous.
2: Merci.
3: Merci.

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3: Sur DFM 930, j'ai le plaisir de retrouver aujourd'hui Céline Aviani. Bonjour Céline.
4: Bonjour Jean-Pierre.
3: Merci d'avoir pris un petit peu de temps pour être avec nous ce matin sur l'antenne de DFM 930. Alors Céline, on est dans l'actualité avec vous puisque ça y est, après des mois et des mois de travail concernant le clip, ça y est, on va pouvoir le découvrir avec une date que vous avez annoncée.
4: Oui, j'ai annoncé une date et notamment une première date avec une avant-première du clip de Ça va danser qui va avoir lieu ce vendredi 19 juin au cloître de Condom.
3: Alors, d'une première question, pourquoi les cloîtres ?
4: Parce que le cloître, on y a tourné. On a eu la chance de tourner dans ce lieu qui est quand même magnifique pour le tournage du clip. Et ça me paraissait une évidence parce qu'il y avait à la fois l'histoire du Gers, parce que c'est quand même une cathédrale et un lieu exceptionnel, et parce que le décor, je trouve, correspondait à l'énergie et à l'ambiance de ce clip. On va quand même être à moitié en plein air et ça va donner une atmosphère particulière.
3: On va voir un peu les coulisses de ce clip parce que, en fait, vous avez pas mal d'images.
4: Il y a énormément d'images parce qu'on a tourné dans 5 villes et villages du Gers. Donc, on a tourné Lectour, Condom, Vic-Fezensac, Auch et Saint-Clar. Et on n'a pas tout réussi à mettre en 3 minutes.
3: Ah oui, oui.
4: Donc, je me suis dit, il faut absolument qu'on ait un temps avec les personnes du territoire pour en discuter, pour se rencontrer et pour faire quelques surprises aussi.
3: Notamment, il y aura des questions-réponses puisque nous serons en direct avec la radio. Tout ça passera à l'antenne. Vous voudriez que les gens s'intéressent un petit peu justement à ce côté derrière les coulisses avec vous et vous posent des questions tout au long de cette soirée.
4: Exactement, parce qu'en fait, c'est quand même un clip qui a réuni 100 personnes, en fait, 100 figurants, 100 danseurs, musiciens et screamers du Gers. Donc, c'est quand même un projet collectif. Et c'est aussi l'occasion, en fait, ce clip, il a du sens et il annonce aussi la suite de mon projet. Voilà.
3: Ça, on en parlera le soir même. Oui. Sur les coulisses de ce clip, puisqu'on est entre nous à l'antenne aujourd'hui, avant la soirée, est-ce que, par exemple, vous pourriez nous donner un petit souvenir d'un des villes ou villages où vous avez été, vous avez dit, là, on a fait un truc, mais qu'est-ce qu'on a ri, je sais pas. Je vous laisse.
4: Ouais, Auch, incroyable, parce qu'Auch, en fait, c'était tout un plan dansé, chorégraphié avec musiciens et screamers artistiques. Et on était plus de 50 ou 60 sur l'escalier monumental. Et cet escalier qui est extraordinaire. Et il y avait une énergie, on était tous concentrés dans la même direction. Et vraiment avec la volonté de rendre hommage au Gers.
3: Et voilà.
4: Et ça, c'était formidable.
3: Et ça, c'est vrai, ça va être sympa à le voir et à voir aussi les coulisses de ce moment-là sur l'écran le vendredi. Donc, ça sera, on rappelle, le 19 juin au cloître de Condom. Et ensuite, il y aura une petite soirée avec vos partenaires. Sur DFM, on fait gagner des entrées. Sinon, comment on fait pour réserver sa place ?
4: Alors, les places sont limitées parce qu'on ne pourra pas malheureusement accueillir tout le monde. Donc là, les inscriptions se font en ligne sur mes réseaux sociaux.
3: Oui.
4: Donc, Céline Aviani. Voilà, ça sera l'occasion de passer une soirée ensemble. Je pense qu'on a besoin de moments de partage, de réconfort les uns avec les autres. Et je pense que cette soirée, c'est l'occasion de vivre ça.
3: En direct, Céline, le vendredi 19 juin. La soirée démarre à 20h, mais on fera peut-être un plateau radio un petit peu plus tôt pour commencer à donner quelques informations. Et puis ensuite, vous nous parlerez de ce projet, un projet qui vous tient à cœur depuis quelques mois déjà. Vous avez beaucoup travaillé pour ce EP et le reste de l'album que l'on découvrira. On en parlera un petit peu plus donc ce vendredi.
4: C'est ça, avec un showcase qui annonce vraiment la suite du projet et qui, j'espère, va surprendre le public, les auditeurs, parce que je vais aller me challenger sur ce projet.
3: Donc, il faut absolument réserver sa place parce que voilà, c'est limité.
4: C'est ça, tout à fait. Donc, venez réserver, allez vite sur les réseaux en entendant cette interview. Et puis, les dernières places sont chez vous.
3: Oui, voilà, il y a 4 places à gagner sur DFM 930. Allez, rendez-vous vendredi 19 juin avec Céline Aviani pour Ça va danser. Et là, ça va vraiment danser parce que vous allez avoir et la musique et l'image. Un clip qui a été réalisé. En termes de temps, aujourd'hui, faire un clip, réunir les personnes, le filmer, monter, ça dure combien de temps pour vous ?
4: Alors là, ça a été 4 jours de tournage très intense. Et après, énormément de travail, puisque je suis en indépendante. Donc, j'ai vraiment coordonné tout le projet. J'ai souhaité être à la coloréalisation, à la direction artistique. J'ai co-chorégraphié, les chorégraphies aussi. Donc on est sur plus de 6 mois, 8 mois de travail, puisqu'à la base, il devait être tourné en octobre 2025. Donc on est sur plus de 8 mois de travail.
3: Merci Céline d'avoir été avec nous aujourd'hui sur DFM 930. On se retrouve le 19 juin. Merci beaucoup, au revoir.
4: Et juste une dernière information, oui. Jean-Pierre, j'ai oublié de le dire. Le clip sera disponible sur YouTube et les réseaux sociaux pour le jour de la fête de la musique, donc le dimanche 21 juin à partir de 10h. Donc soyez connectés.
3: Merci beaucoup et merci pour cette information. Au revoir Céline.
4: Merci Jean-Pierre, au revoir.
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2: On a le plaisir de recevoir sur DFM 930 l'artiste Johanda. Johanda, bonjour.
3: Bonjour.
2: Merci d'être avec nous à l'occasion de ce nouvel album, de ce nouveau titre, évidemment, de ce clip vidéo qui vient de sortir. Alors, nous avons diffusé votre nouveau morceau qui s'appelle Occitania. Mais l'Occitanie, c'est quelque chose qui vous parle depuis de nombreuses années à vous.
3: C'est dans ce pays occitan que je suis né, en bord de Méditerranée, où j'ai un pied à la fois dans cette mer Méditerranée et un autre pied dans les premiers monts du Languedoc. Donc, ce pays qui me berce effectivement et dans lequel je continue à vivre puisque j'y suis, puis je continue aussi à créer.
2: Dans l'Occitanie, vous chantez un petit peu en français et en occitan. C'est une langue que vous avez dû réapprendre ou vous l'aviez déjà appris jeune?
3: J'avais dans l'oreille quelques mots et expressions, quelques façons de parler qui sont propres à l'Occitan et à la région Occitanie, mais en famille, on ne le parlait pas vraiment, si ce n'est quelques expressions. J'ai commencé à apprendre l'occitan en classe de terminale pour passer le bac. J'étais à Béziers dans la classe de terminale et ensuite, je l'ai appris, on va dire, de façon plus approfondie à l'université Paul Valéry à Montpellier.
2: Alors, un nouvel album qui sort, qui s'appelle Milan, parce que c'est vrai que la terre d'Occitanie a plus de 1000 ans. Et cette nouvelle chanson Occitania, si on pouvait la décrire en quelques mots, et d'où vous est venue l'idée d'écrire ce texte?
3: L'album s'appelle Milan, effectivement, comme bilan de culture, de langue, de pays occitan. Et cet album est sorti il y a quelques temps de cela déjà, mais avec mon réalisateur, on prend des titres qui existent de cet album Milan pour en faire des versions autres, des versions différentes. Et c'est le cas du single donc Occitanie, où on s'est amusé, parce qu'on s'amuse beaucoup, même si on travaille en tout cas pour réaliser ces morceaux, on s'est amusé à repenser le titre, à le faire sonner différemment, à le raccourcir un petit peu, en supprimant quelques ponts, en ajoutant quelques instruments. Et donc c'est un mélange et le mariage d'instruments traditionnels occitans avec les sonorités actuelles.
2: D'ailleurs, on retrouve toutes les informations sur johanda.fr. On peut commander l'album et écouter ce titre au travers de ce clip qui a été tourné sur le quai d'une gare. On sait où ?
3: Le départ du quai se fait depuis Béziers, donc en Occitanie, dans le département de l'Hérault. Et puis, avec les trains LIO de la région Occitanie, on a parcouru cette région. Et à travers le clip, on voit les différents paysages qui forgent cette région, entre la mer, les rivières, les montagnes, les plaines, les champs. Et donc, c'est à la fois un clip dans ce train, mais aussi qui nous permet de retrouver tous les paysages qui forment la région Occitanie, du Gers à l'Hérault, en passant par l'Aude, le Gard, enfin voilà, toute cette région Occitanie.
2: Alors, c'est vrai, vous parliez du Gers, vous étiez venu il y a quelques semaines à Agéguin. Vous allez revenir dans notre département pour chanter?
3: Agéguin, ce sera le mercredi 26 août, à partir de 19h, où j'ai rencontré un homme assez extraordinaire qui n'est pas originaire d'Occitanie.
2: Pas du tout.
3: qui est plutôt de pays anglo-saxon, mais qui a eu la très bonne idée de monter un pub. Et dans ce pub, il donne une place artistique à la fois aux artistes d'ici, mais aussi à des artistes qui sont un peu plus loin. Et lui-même est passionné par le respect des langues et le respect des cultures dans le monde entier. Donc on s'est retrouvés dans ce pub où on parlait finalement la même langue.
2: Oui, tout à fait. Et ça, c'est très chouette. Et on le salue s'il nous écoute.
3: Le Gers, ça me parle beaucoup parce que c'est un département dans lequel je me rends dès que j'ai un peu de temps pour profiter à la fois de son aspect patrimonial, parce que le Gers est très très riche au niveau des bâtiments et puis également au niveau de la culture. Bon, bien entendu, il n'y a pas que la culture culinaire, bien que quand même ce soit un des fleurons du Gers, mais en tout cas il y a une certaine façon de vivre qui est une couleur douce finalement dans ce Gers, et dès que je peux, je m'y rends.
2: Très bien. Et d'ailleurs, la prochaine fois que vous viendrez à Agéguin, j'espère que l'on vous fera découvrir la prison de Agéguin. Est-ce qu'on vous en a parlé?
3: Ah, je ne connais pas la prison de Agéguin.
2: Qui date du Moyen-Âge. Elle n'est pas très loin de là où vous avez chanté. C'est à découvrir absolument.
3: J'étais allé il y a quelques temps de ça au festival des Bandas à Condom.
2: Ah oui, très bien.
3: Et un superbe festival. Et j'étais allé parce qu'en fait, il y a une banda de chez moi qui s'appelle la banda Mescladis, qui a d'ailleurs gagné le festival des Bandas. Et donc c'est un festival qui me tient à cœur, parce que les Bandas, ça fait aussi partie de notre culture occitane dans le Gers et dans les autres départements.
2: Oui, parce que vous devez les croiser un petit peu petit peu partout, du nord au sud de l'Occitanie. Et est-ce que vous, dans un projet, vous auriez aimé aussi rajouter quelques sons comme ça de banda?
3: Il y a dans l'album Milan un titre où j'ai marié les sons de banda à des sonorités plus actuelles. Et donc, on a essayé avec le réalisateur de marier des sons de cuivre, aussi de percussions de banda sur un titre de l'album. Donc, ça fait vraiment partie aussi de notre couleur musicale de l'Occitanie, du GRC et de l'ensemble du territoire.
2: Voilà, merci à Johanda. On rappelle, le site c'est johanda.fr. Le titre c'est Occitania que vous entendez sur DFM et vous en entendrez d'autres, titres extraits de cet album. Et puis on vous attend très bientôt, donc au mois d'août, pour votre deuxième passage ici à Géguin. Merci beaucoup et puis bonne continuation et à très bientôt.
3: À très bientôt, peut-être dans le clip, dans le train où le clip a été tourné, au détour d'un des paysages occitans.
2: Pourquoi pas?

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2: Sur DFM 930, nos animaux sont à l'honneur. On va parler des animaux de compagnie et autres avec Marine et Nelly. Bonjour.
3: Bonjour.
4: Bonjour.
2: Alors, d'où vient l'idée de faire cette chronique? Et d'abord, racontez-nous rapidement votre passion pour ces animaux.
3: Eh bien, écoutez, moi, c'est Nelly. Et du coup, j'ai ouvert ma petite entreprise de pet sitting, c'est-à-dire de gardiennage animalier. Je suis passionnée des animaux depuis toujours. Et du coup, je me suis associée avec Marine, qui va vous expliquer ce qu'elle fait. Et on s'est dit qu'on avait vraiment envie de partager nos connaissances, tout ce qu'on pouvait... pour les animaux.
4: Offrir tout ce qu'on peut offrir aux animaux. Donc du coup, moi c'est Marine, je suis diplômée en ostéopathie animale et aujourd'hui je fais de la thérapie manuelle et de la fasciathérapie pour les animaux dans un but de bien-être et d'accompagner tout type d'animaux au cours de leur vie et de leur péripétie surtout. Mm-hmm. Et ben moi, ma passion, c'est depuis toujours, je pense aussi également, mais je me posais toujours la question de comment un animal peut absorber toute notre sensibilité, nos émotions, et comment je peux les aider en fait face à ça, parce que ils sont toujours silencieux, ils disent jamais grand chose en soi. Et en me formant du coup à l'ostéopathie, j'ai trouvé ma voie, je pense.
2: Alors comment va s'appeler cette chronique?
3: L'instant animal.
2: Très bien, avec un petit slogan.
3: Oui, tout à fait. Alors. C'est deux voies pour le bien-être de vos compagnons.
2: Alors, deux voies, comment vont se dérouler ces chroniques? On va aborder un sujet sur lequel toutes les deux vous allez parler. Est-ce que c'est des sujets vraiment en lien pour que les auditeurs comprennent, des sujets importants aussi, graves, mais ça peut être aussi des sujets plus sympas?
3: Oui, tout à fait. Donc, il y a les choses peu réjouissantes, les parasites externes, internes, aussi tout ce qui est nuisance sonore, surtout qu'on arrive en été avec les événements feria, feux d'artifice, etc. Et il y aura aussi de plus jolies choses, si les adoptions sur les animaux. Voilà, il y a du positif aussi, bien sûr.
4: Oui, il y a aussi des conseils bien-être, des fois des petites choses qui nous paraissent évidentes, mm-hmm. mais qui malheureusement ne sont pas évidentes pour tout le monde. Des petites astuces face à la chaleur, tout ça. Et on a choisi aussi deux voies parce que finalement, on travaille au contact des animaux, mais sur deux voies différentes.
3: Exactement.
4: Et c'était un bon moyen, je pense, de nous réunir et de montrer qu'en fait, pour accompagner un animal, des fois, c'est pluridisciplinaire et ça ne va que mieux.
3: Tout à fait. Et voilà. Les animaux et les humains.
2: Et les humains. On va vous retrouver sur l'antenne de DFM 930. Allez, petite question pour finir, pour Marine et Nelly. Votre animal chouchou à vous, est-ce que c'est plus les chats, les chiens, les chevaux, le girafe? Je sais pas.
3: Moi, ce serait peut-être plutôt les calopsites. Je sais pas si vous connaissez, c'est petites perruches.
2: Ah oui.
3: Voilà. J'ai ma calopsite.
2: Elles viennent d'où?
3: D'Australie. Ma perruche est australienne d'origine, mais française de sang, hein, totalement.
2: Très bien. Et vous l'avez dans une cage?
3: Non, dans une pièce chez moi, avec volière, etc. Donc, voilà, c'est de la récupération.
2: Très bien. Et vous?
4: Moi, c'est beaucoup plus classique. J'adore les chats. Je pense que tous ceux qui me connaissent savent que je voue une grande passion aux chats. Moi, j'ai un chat qui s'appelle Una Luna. C'est pareil, un sauvetage. Elle a été abandonnée dans un premier temps parce que ses premiers propriétaires étaient allergiques aux poils de chat. Et aujourd'hui, je cherche aussi à montrer que on peut faire autant de choses avec un chat qu'avec un chien. Parce que moi, je balade mon chat en liberté, en laisse. Je l'amène partout. C'est juste une façon d'éduquer son chat et de voir son animal différemment que ce qu'il est. Et ce qui compte le plus, c'est, je pense, la relation qu'on entretient chacun avec son animal.
2: Merci, voilà tout ce que l'on va découvrir dans cette chronique sur DFM 930 avec Marine et Nelly. Merci à vous.
3: À bientôt.

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3: Nous sommes à la mairie de Lectoure avec Madame Claude Tastet. Bonjour.
4: Bonjour, bonjour à tous et à toutes.
3: Exposition qui aura lieu à la mairie de Lectoure. Ceux de Ravarouska et ses descendants. Pouvez-vous nous donner quelques informations sur cette association?
4: Alors l'association a été fondée dans les années 60, après la guerre. Et c'est une des associations qui a su perdurer parce qu'il y a beaucoup d'associations d'anciens combattants ou d'anciens prisonniers de guerre qui n'existent plus. Pourquoi est-ce qu'elle a perduré? Parce que ceux de Rava et leurs descendants forment une grande famille, parce qu'ils ont beaucoup souffert, ça a créé des liens très forts, et donc ça fait comme une famille. Il y a l'Union nationale, dont le siège est à Paris, et ensuite il y a des sections départementales, et il y a beaucoup de départements qui ont encore cette association active. Et donc cette exposition qui va être réalisée à Lectoure, c'est à l'occasion du congrès des ancienne de Rava du Gers qui va se tenir à Lectoure. C'est une exposition qui a été conçue par des historiens et anciens de Rava, enfin leurs descendants. Elle a été conçue au niveau national et elle est d'une excellente qualité. Elle explique tout, Rava, pourquoi, comment, où, qui.
3: Ravarouska, c'est quoi? C'était quand? Et ça concerne combien de prisonniers?
4: Alors, Ravarouska était située en Pologne, un territoire qui maintenant est situé en Ukraine, donc vraiment très loin à l'est. Ravarouska a ouvert en 1942. Pourquoi? Parce qu'en 1942, les Allemands n'avaient plus respecté le pacte allemand-germano-russe. Voilà, je trouve plus mes mots. Et donc, le front de l'Est s'ouvrait. Qui est concerné? Ce sont tout ce que les Allemands considéraient les fortes têtes et ils les traitaient de terroristes, c'est-à-dire des prisonniers qui avaient essayé de s'évader à plusieurs reprises ou bien qui avaient commis des sabotages. Ou ceux qui étaient réfractaires au travail. Donc par mesure de représailles, d'ailleurs Ravarouska était appelé camp de représailles, par mesure de représailles, ils les ont envoyés très loin à l'est et ils avaient besoin de main d'œuvre pour soutenir l'effort du front de l'est. Ravarouska était située également dans une zone où il y avait énormément de juifs, donc ils ont commencé par éliminer les juifs par la Shoah par balle, puisque les camps d'extermination n'était pas encore en fonctionnement. Donc, les anciens de Rava qui sont arrivés ont été témoins de la Shoah par balle. Et donc, toute cette population juive qui était exterminée représentait une main-d'œuvre qui allait disparaître et ils allaient la remplacer par des Français. Oui, alors à Ravarouska, c'était essentiellement des Français. Il y avait également des Belges.
3: Alors, on parle là du Gers. Combien de personnes ont été concernées par ces camps, ce camp?
4: Je pense à peu près 80, mais peut-être plus, parce que certains ignoraient l'existence de cette association. Et donc, bon, par exemple, mais c'est dans le Lot-et-Garonne, je crois qu'il y a un monsieur qui était gendarme, qui est parti, qui a fait toute sa carrière outre-mer, et qui n'a découvert l'existence de cette association que de nombreuses années après sa retraite. Donc, au moins 80. Donc, 4 comptes de moi, et je crois 2 ou 3 Lectourois.
3: Cette exposition aura lieu à la mairie de Lectoure. Quelles sont les dates?
4: Donc c'est du lundi 15 juin au 28.